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1: Bonjour, bienvenue dans À table avec Annabelle et avec Aurélie, avec Sandra et avec Stéphanie.
2: Bonjour.
1: Alors, prête pour
3: c'est
1: cette nouvelle semaine.
4: On est tout à l'heure.
1: C'était pour te mettre en valeur.
3: Mais oui. Non, vous m'avez pas donné le dress code. Je suis pas contente.
5: Mais vu qu'on est tout en or, c'est toi qui ressors.
3: Oui. Non, je suis pas contente. Je suis pas contente.
1: Bon,
3: je pense que mes pensées doivent évoluer pour cette
1: émission. Oui, tes pensées doivent être renouvelées en effet.
6: Que les nôtres soient renouvelées pour mettre de la couleur.
1: Ou qu'on renouvelle notre garde-robe aussi.
6: Amen.
1: J'en pièce. Ça me parle.
5: On change de thème d'émission.
1: J'ai une parole ici, là. En tout cas, renouveler son garde-robe, ça c'est plutôt optionnel, mais le renouvellement de notre intelligence, ça c'est beaucoup moins optionnel. Oh. Mais on va voir comment on peut l'optimiser, parce que c'est vrai que quand on se donne au Seigneur, on vient de rencontrer le Seigneur, le ciel est plus bleu, le soleil brille plus, et puis il y a des choses qui instantanément changent dans notre façon de penser. Et puis en fait, si on n'est pas non plus intentionnel dans cette démarche, bah on peut se rendre compte qu'on fasse stagner aussi quelquefois. Et c'est important de pouvoir se dire bah le renouvellement de l'intelligence, j'en suis où? Est-ce que mon intelligence a vécu un petit boost au moment de la nouvelle naissance? Mais depuis où en suis-je aujourd'hui? Alors on va voir ça ensemble parce que ça fait toute une différence en fait mine de rien dans une vie d'avoir
4: mine de rien
1: l'intelligence
4: déjà d'avoir
1: l'intelligence tout court.
4: Ça en plus ça fait une bonne différence quand même.
1: Oh, renouveler...
4: On commence à la base.
6: Avant le renouvellement déjà
4: à la base,
6: qu'il soit
4: à la base.
1: On peut lire dans Romains 12, 2. Ne vous conformez pas au monde actuel, mais soyez transformés par le renouvellement de l'intelligence afin de discerner quelle est la volonté de Dieu, ce qui est bon, agréable et parfait. Et c'est pour ça, entre autres, que c'est hyper important. C'est parce qu'en fait, sans le renouvellement de l'intelligence, on va être très limité dans la compréhension et dans l'application de la volonté de Dieu. Donc c'est pour ça que je dis on va stagner, mais on ne se rend pas compte qu'elle fait qu'on a stagné dans notre renouvellement de l'intelligence, mais on va se rendre compte que dans notre vie spirituelle, on est en train de stagner, on se demande pourquoi les choses avancent pas comme on veut, pourquoi on tourne en rond, pourquoi on vit des échecs, et puis on va vouloir peut-être changer certaines choses. On a fait des bonnes émissions sur la procrastination, les bonnes habitudes, etc. Et ça c'est des bonnes choses à faire, mais en fait, quelquefois, il faut vraiment aussi revenir à notre renouvellement de l'intelligence et se dire, mais est-ce que j'ai des vieilles façons de penser? Est-ce que je pense comme avant, quand j'étais peut-être un inconverti dans certains domaines, et c'est pour ça que je vois pas de renouveau dans ce domaine-là. Si je pense mes finances comme je pensais avant, bah c'est sûr, je vais pas avoir de renouveau.
3: Parler de ça.
1: Ok, d'accord. Tu veux parler de quoi alors?
3: J'aime.
1: Vous avez vu comment je suis hyper conciliante. Ok, n'en parlons pas.
4: De finances.
3: C'est important, mais on en travaille, tu vois.
1: Donc ça peut être sur le caractère, ça peut être sur les relations, ça peut être... voilà. Sur tout ça, le renouvellement de l'intelligence. Et un point important avant de vous laisser aussi prendre la parole, c'est que le renouvellement, ça veut dire un renouveau, une rénovation et un changement complet vers le meilleur. Alors moi, ce que j'ai aimé, c'est quand même une rénovation. Une rénovation et un changement complet vers le meilleur. C'est que c'est pour le mieux, en fait. C'est vraiment pour le mieux. Et ça vaut la peine de vivre ce renouvellement parce que c'est comme si on pense aux rénovations, on se dit, on va voir mieux. Ça vaut la peine de pouvoir le faire. Je vais à ma petite salle de bain toute pourrie. Je vais avoir une belle salle de bain toute refaite, juste pour toi, avec une belle douche, une double vasque. Et c'est ça le renouvellement de la pensée, de l'intelligence. Ça donne envie là d'un seul coup. Alors et toi, t'en es où dans tes rénovations?
4: Moi, je vous ai raconté que notre salle de bain, on a justement, il y a voulu rénover. On a eu un robinet qui a fui pendant
1: des années.
4: Ouais. Des années. Ah, Louis, allez, à goutte. Et tu vois, c'est un peu comme ça, ça me faisait penser à, quand tu dis les rénovations, mais notre intelligence, des fois, on sait qu'il y a quelque chose qui fuit à petite goutte, on le voit, on sait qu'il faut que ça change, mais on le fait quand même, tu vois. Mm-hmm. Et je trouve que le thème est bon, déjà, parce que déjà, est-ce qu'on s'arrête pour demander comment va mon intelligence aujourd'hui? Est-ce que je suis renouvelée ou bien je pense encore des vieux trucs? Et ça, c'est bien de s'arrêter. Et tu vois, le verset qui venait à mon esprit, moi, c'était que Jésus grandissait en sagesse. Et je me disais, si Jésus avait besoin de grandir, imaginez-vous Sandra, Aurélie, Annabelle, moi, qu'on a besoin de s'arrêter. Est-ce que je grandis?
3: Vous avez besoin de je sais pas le dire.
4: On a abdiqué, on s'est accepté tel que nous étions, nous, à notre grandeur. Parce que quand je voyage, beaucoup de gens qui me disent, ah, on pensait pas que vous étiez aussi petite que ça.
2: Petite personne, grande intelligence.
4: Ah, oui. Oui. Mais non, mais la grandeur, je dis toujours, la grandeur, ça se mesure les épaules en montant. Tu vois, donc. Et ben, ça fait partie de notre renouvellement, notre intelligence, de prendre le temps de dire, est-ce que je grandis encore là, dans cette sphère de ma vie? Donc, c'est important de se poser la question. Donc, je pense que oui. Que moi, je pense que je grandis. Mais des fois, ça me fait réfléchir sur des choses que vous êtes toutes jeunes. Mais des fois, quand tu dis, on parle de certaines choses du téléphone ou des choses qu'on avait à notre époque, et des fois, on est porté de se référer à cette époque-là. Mm-hmm. Alors, tu te dis, ben, est-ce que spirituellement, j'ai encore des vieux repères dans ma vie, tu vois? Et ça, c'est bien. Et quand tu disais la lassitude, des fois, c'est que avec, tu dis qu'on se convertit, tout est beau, tout est extraordinaire. En tout cas, moi, la première fois, j'étais allée à l'église, là, le pasteur, il prêchait bien. Et puis, oh, la musique, Sandra, c'était entendu ça, toi. Et parce que tout est nouveau, mais avec le temps, on devient habitué. Mm-hmm. Et là, des fois, on arrive à l'église, puis la seule chose qui vient à notre esprit, c'est oh, c'était fort, hein, la musique aujourd'hui. Donc, tu vois, c'est comme revenir dans ces patterns-là. On vient un peu scléroser au niveau de notre intelligence. Donc, oui, je trouve qu'il faut. Après ça, on regardera comment on peut être renouvelé, mais on aura le temps d'en parler. Mais moi, je trouve important de s'analyser, de dire est-ce que je suis en train de stagner dans ma vie? Est-ce que j'ai des vieux repères? Parce que je suis une chrétienne depuis. Plus X, Y années, tu vois, donc voilà.
3: Ouais, ou même se poser la question, à quel niveau est-ce que je suis conforme au monde? Parce que le verset dit de ne pas se conformer au siècle présent, mais de renouveler notre intelligence. Mais il faut se poser la question aussi, qu'est-ce qui m'influence? Est-ce que c'est le monde?
4: Ouais.
3: Qu'est-ce qu'il y a dans mon cœur? Tu vois, la Bible, en parlant de tout ça, parle parfois des convoitises, des yeux, tu vois, la Bible vraiment... explique ce que quelqu'un du monde peut mettre en valeur et se demander, est-ce que dans mon cœur, qu'est-ce que je mets en valeur, en fait? Qu'est-ce que je valorise? Est-ce que je valorise vraiment peut-être le caractère de Christ? Est-ce que je valorise ces choses? Ou alors, est-ce que mon regard est toujours tourné vers tout ce qui préoccupe le monde, tout ce que les gens du
4: ça
3: monde...
4: Ça serait quoi des exemples, Aurélie? Donne-nous un exemple.
3: Ben, si je pense juste aux convoitises de la chair, comme la Bible dit, c'est que dans le monde actuel, on veut toujours posséder.
4: Pas l'argent, pas les finances.
3: Tu vois, c'est comme ça que les gens du monde vont fonctionner typiquement, tu vois. Mais en tant que chrétien, on sait que c'est pas là où nous, on doit être, en fait. Et que l'intelligence doit être renouvelée par rapport à ça. Parce que quand t'es dans le monde, peut-être t'avais cette mentalité-là, mais on doit vraiment sortir du monde, même si on est dedans, comme Jésus a dit, mais on doit vraiment, dans notre façon de penser, sortir du monde, en fait. Et je pense que c'est déjà une position qu'il faut avoir, de se dire, est-ce que je veux sortir du monde, du système de pensée du monde? Et il y a tellement de choses qu'on voit aujourd'hui, même sur les réseaux sociaux, on n'est pas obligé de suivre toutes les tendances, on n'est pas obligé de faire comme tout le monde. Il y a des choses qui sont vraiment anti-bibliques, t'es pas obligé de le faire, mais pose-toi la question, qu'est-ce qui m'influence? Parce que ce qui t'influence va influencer tes pensées. Ça va te donner une direction, que tu le veux ou pas. Donc, qu'est-ce qui m'influence? Est-ce que je suis trop portée par rapport au siècle présent? Est-ce que je suis toutes les tendances? Parce que je trouve ça bien d'être dans mon époque. Ou alors, est-ce que je fais vraiment, dès que quelque chose se présente à moi, je fais ce petit travail de cohérence avec la Bible, en fait. Tu vois, de juste voir, est-ce que c'est conforme à la parole de Dieu? Je pense que si on fait ce travail-là, même si on le fait de façon inconsciente, ben là, quelque part, tu es en train de vouloir te conformer à la parole. Mm-hmm. Et du coup, tu n'es pas en train tu es en train de renouveler ton intelligence, parce qu'on renouvelle l'intelligence avec la parole de Dieu. Donc là, tu es en train de te conformer à la parole. Et je pense que c'est quelque chose qu'on doit mettre en place dans nos vies pour se dire, est-ce que ce que je fais dans mon quotidien est vraiment conforme à la parole? Ou alors, est-ce que c'est conforme à ce que je vois sur les réseaux sociaux? C'est conforme à ce que j'ai entendu à gauche et à droite, à l'école, avec mes amis? J'imite qui, en fait? Je pense que c'est une question à se poser aussi.
2: Tout à l'heure, on rigolait parce qu'on parlait du renouvellement de sa garde-robe. Moi, ce que tu dis, c'est exactement comme faire un peu le tri des fois dans son placard à la fin du... quand tu arrives à une saison, quelque chose comme ça. Ok, bon, bah, ça, est-ce que ça m'est encore utile? Ça, est-ce que je vais le remettre? Puis, est-ce qu'il y a des choses maintenant que j'ai besoin de renouveler, de changer? Bah, c'est un peu pour moi, ce que tu dis, ça me fait un peu penser à ça. C'est... Ok, est-ce que les choses que je pense, est-ce que les attitudes même que je peux avoir, les paroles que je peux avoir, à la lumière de la Bible, ou est-ce que finalement c'est à la lumière de la culture ou des tendances dans lesquelles je vis, des influences que je peux avoir, de ce que je peux regarder pour essayer d'avoir l'air, tu sais, des fois, on a envie de juste de paraître cool, puis de paraître bien, mais en fait, finalement, on n'est pas, on n'est pas
7: les choix.
2: Donc, moi, tu sais, de dire, bah, Seigneur, de faire ce travail un peu de j'enlève, je fais du tri, cette manière de penser là pour mon couple, bah, c'est peut-être pas une bonne manière de penser. Mm-hmm. Cette manière là que je pense sur mon mari, c'est, tu regardes sur Instagram les femmes qui parlent de leur mari, toutes sortes de choses, soit tu nourris avec ça. Oui, c'est vrai, c'est pas normal que moi, mon mari fasse comme ça. Ok. Non, Seigneur, je veux juste le voir à la lumière, à la lumière de ta parole. Je veux que mes pensées soient alignées avec tes pensées et non pas avec ce que la culture pourrait m'imposer. Puis de faire ce tri-là, même avec les enfants, avec la santé, avec mon travail. Est-ce que je suis quelqu'un qui me lève tous les matins puis qui vais être en train de râler sur mon travail plutôt que d'être dans la reconnaissance puis de cultiver cette pensée de reconnaissance? Bah, merci Seigneur parce que j'ai un travail. Et si maintenant peut-être que ça me plaît plus ou que tu veux que je change, bah, oriente-moi. Mais au lieu d'être toujours dans la négativité, dans un monde négatif, il y a toujours des choses. Bah, Seigneur, aide-moi, renouvelle mon intelligence pour que je puisse voir les choses avec ton regard à toi et trouver plaisir dans les choses et les bénédictions que tu me donnes. Tu vois, on enlève du noir et on remet un peu de couleur.
1: Oh, yeah. Bravo. Mais les coups, ouais, tu sais, par rapport le fait de se conformer au monde, et ça me rappelle, je parlais avec une jeune femme il y a pas longtemps, puis elle me disait, bah tu vois, nous on a des amis et puis il n'y a jamais eu de problème à passer du temps avec ses amis, puis elle les aime autant qu'avant. Mais elle me disait, tu sais, dans les conversations, on se rejoint plus, en fait. Et ce qui me dérangeait pas avant, ce qui me faisait rien, puis même, j'étais plutôt d'accord avec eux. Mais en fait, aujourd'hui, je me rends compte qu'on n'a plus la même vision de la vie. On va plus dans le même sens, on n'a plus les mêmes intérêts, et que nous, nos décisions, notre façon de voir, eux non plus la comprennent pas. Et en fait, bah, ça s'est fait petit à petit, et c'est pas qu'il y a une distance qui s'est créé volontaire, mais c'est qu'en fait, son intelligence a été renouvelée. Et en ayant cette intelligence renouvelée, bah, y a des choses qui sont beaucoup moins importantes. Et il y a des choses qui sont complètement secondaires. Et elle a des priorités maintenant qui sont complètement différentes, dont sa première priorité, c'est de faire la volonté de Dieu. Donc elle est dans un mode d'obéissance. Seigneur, qu'est-ce que tu veux qu'on fasse? Même si c'est peut-être moins gagner d'argent, même si c'est des décisions qui nous feront moins gagner d'argent, qui peuvent nous enlever un peu de confort, bah on est prêt à le faire. Et c'est sûr que, bah, vu de l'extérieur, pour ces gens-là, c'est qu'est-ce que vous faites? C'est n'importe quoi ce que vous faites. Bah non, tu sais, je veux dire, fais tout ce que tu peux pour gagner plus d'argent. Fais tout ce que tu peux pour avoir plus. Une plus grande maison, une plus grosse voiture, des plus grosses vacances. Et le fait de vivre de façon différente, même pas vraiment à contre-courant, mais juste pas dans cette mentalité, ça vient créer des différences. Et en fait, ce que j'aimerais dire, c'est que c'est bien, c'est normal. Parce que s'il n'y a jamais aucune différence avec tous les gens qu'on peut côtoyer, que ce soit nos collègues, nos voisins, nos amis, notre famille qui ne connaît pas le Seigneur, mais qu'on a la même pensée et qu'il n'y a aucune différence, alors c'est qu'ils soit ils sont très sanctifiés, ou soit c'est nous qui le sommes, qui n'avons pas fait assez de rénovation dans nos pensées, et que notre intelligence est une intelligence qui n'a pas été encore pleinement renouvelée parce qu'on a les mêmes pensées que des personnes qui n'ont pas le Saint-Esprit. Et ça devrait nous déranger, en fait. C'est ça qui devrait nous déranger plutôt que d'avoir une pensée qui est différente. Maintenant, ce que je voudrais dire, c'est qu'on cherche pas à avoir une pensée différente juste pour avoir une pensée différente, parce qu'on est de l'élite, parce qu'on pense mieux, parce qu'on est meilleur, et parce que être des bons chrétiens, c'est tout le temps être à contre-courant. Il y a des gens qui n'ont pas le Seigneur, qui sont pleins de bon sens, qui peuvent être inspirants dans leur façon dans certains domaines de leur vie. Donc le but, c'est pas d'être à contre-courant, forcément, systématiquement, et puis de rejeter absolument tout ce que, ah non, toi t'es pas chrétien, bah peut-être qu'il a plus de sagesse que toi dans certains domaines, donc c'est bon à prendre cette sagesse-là. Maintenant, c'est dans différents domaines. T'as parlé du couple, l'éducation des enfants, par rapport à la santé, à la foi, à la guérison divine, l'inquiétude, c'est hyper anxiogène. Donc c'est vrai qu'une fois moi je me suis déjà retrouvée dans des groupes et puis les gens sont là, ah oui, et puis je sais pas, tu sais, pourtant j'étais pas inquiète, mais en fait, j'étais tellement gênée de dire autre chose que Et je lui ai dit, mais c'est ça être une lumière, en fait, Annabelle, c'est de dire que tu as un regard différent sur l'avenir et quelquefois, bah, nous-mêmes, on bloque notre renouvellement de l'intelligence parce qu'on va se conformer à l'ambiance générale pour pas déranger, alors qu'on a des paroles d'espoir à dire. Et tu es là, tout le monde s'inquiète et puis tu finis par t'inquiéter avec eux pour pas faire trop tâche.
4: Mais c'est la ligne, elle est mince parce que, mince dans ce sens que il y a des choses que c'est clair de, c'est clair, de pas se conformer au siècle présent. Il y a des choses qu'on sait quand c'est mal, moi, ça me fait penser quand Pierre, il a renié Jésus. Tu vois, c'est exactement ce qu'il a fait. Il a voulu parler le même langage pour pas être associé à Jésus. Donc, il y a des choses, il savait très bien que c'était mal. Mais où ça devient plus sournois de pas se conformer au siècle présent, c'est quand c'est à moi, par exemple, au travail. Quand t'es là, puis tu dis, OK, je vais m'assumer, je vais m'attirer comme chrétienne, je suis la lumière, je suis, tu sais, je vais pas me laisser prendre sa place, c'est correct, se développer, courir ton couloir, tout est. Mais le moment où t'arrives, où tu dis, où je veux pas me conformer, il y a cette pensée du monde-là où c'est vrai et qu'on peut prendre un bout de vérité dans la vie chrétienne. Mais arrivé le mille de plus où que Jésus dit, ben lui-même, il s'est humilié. Tu vois, donc, ne pas se conformer au siècle présent et renouveler notre intelligence, c'est d'arriver dans cette subtilité-là, cette nuance-là, de dire, il y a une portion de la mentalité du monde qui peut être vraie, puis des fois, on va glisser tranquillement, puis on va l'adopter à 100%, mais il y a un moment donné où je veux dire, non, parce que même si je mériterais d'être d'avoir ma place, je mériterais d'avoir cette promotion-là, la pensée de Jésus, c'est que des fois, il faut que je m'humilie parce que Jésus s'est humilié. Tu vois, c'est rentrer dans ces nuances-là de vie chrétienne. Je pense qu'il y a beaucoup de gens qui vont écouter l'émission. On sait très bien qu'il y a des choses qu'on nourrit, j'espère, qu'on nourrit pas parce qu'on sait que c'est le mal, mais que le Saint-Esprit nous guide dans les nuances de dire jusqu'où, soit que je m'assume, jusqu'où dans mon mariage, je fais telle chose, mais jusqu'où je vais chercher la vraie pensée de Jésus. Et je pense que c'est de revenir à l'émission qu'on a fait, hein, comment être plus comme Jésus, de retourner à lire qu'est-ce que Jésus aurait fait dans cette situation-là pour avoir la vraie nuance de renouveler. Vous comprenez un peu ce que je veux dire? C'est pas blanc puis noir. Des fois, il faut juste que...
2: C'est facile
4: on comprend. Tu sais, Pierre, quand c'est sournois, ta copine qui vient, elle va dire, ça fait du sens quand même ce qu'elle dit. Mais jusqu'à quel point Jésus est rendu au fond, je pense que Jésus n'aurait pas fait ça. C'est là que je me dis, Saint-Esprit aide nous à renouveler notre intelligence.
3: C'est important de s'arrêter aussi. Tu vois, parfois, on pense qu'on doit tout faire tout de suite. Et je pense que beaucoup de personnes ne réalisent pas l'importance de s'arrêter, même avant de répondre. De s'arrêter pour justement chercher cette pensée-là dans différentes situations. Parfois, on a l'impression qu'il faut répondre, il faut parler, il faut décider. Mais il faut s'arrêter, en fait, et vraiment se poser la question. Déjà, que dit la Bible dessus? Moi, j'ai remarqué que plusieurs reprises, on balance juste des choses comme ça par habitude. Mais on s'arrête pas, en fait, pour vraiment, pour dire, la Bible, déjà, en pense quoi de cette question? On a des idées arrêtées dans nos têtes sur toutes sortes de problématiques. On a oublié la parole de Dieu dans tout ça. Et du coup, on veut même parfois décider de certaines choses, mais on regarde même pas juste la Bible dit quoi par rapport à cette situation-là. Et du coup, on réagit naturellement. Donc moi, je pense qu'il faut s'arrêter déjà vraiment dans différentes situations pour dire donne-moi du temps, donne-moi 5 minutes et puis avoir cette conversation avec le Seigneur que mais Seigneur parle-moi, peut-être c'est là où tu vas recevoir ce verset biblique qui dit il faut faire le pas de plus, il faut t'humilier, il faut et c'est là où tu pourras le mettre en pratique. Mais si tu ne prends pas ce recul là et que tu veux juste être cool par exemple et rentrer naturellement avec tout le monde, mais c'est sûr qu'il y aura un problème, mais il faut commencer quelque part. Au début ça peut être long, mais tu vas voir qu'avec le temps tu vas prendre l'habitude. L'autre chose aussi, c'est que je pense qu'on doit entretenir nous-mêmes certains types de pensées. Tu vois, il faut qu'on s'exerce à entretenir certaines pensées à l'intérieur de nous. La femme à la perte de sang, la Bible dit, elle se disait en elle-même. Ça veut dire que c'est à l'intérieur d'elle, elle a déjà comme un petit scénario et c'est que si je le touche seulement, quelque chose va se passer. Et parfois, on dirait qu'on nous prend trop de cours dans des situations parce qu'on n'a pas une pensée qui est peut-être plus forte, qui est arrêtée, qui est fixe. Et du coup, tu sais plus trop quoi faire et tu t'embrouilles. Mais je pense qu'il y a des pensées que on doit pouvoir entretenir pour que notre intelligence reste un peu fraîche, si je peux dire ça comme ça. C'est de dire déjà Jésus m'aime. Ça, c'est une pensée que je dois entretenir. C'est quelque chose qui va venir régler beaucoup de situations, en fait. Tu vois, il y a des choses comme ça qu'à l'intérieur de nous, ça doit être ancré de sorte que même si on te réveille à 3h du matin et que tu dois le dire, tu dois pouvoir l'affirmer avec vérité, vraiment le penser. Et je pense que le renouvellement de l'intelligence, c'est aussi ça. C'est de pouvoir mettre en nous des pensées qui sont vraies, mais de façon intentionnelle, voilà, de façon intentionnelle. C'est de mettre en nous ce genre de pensée-là. Que, ok, peut-être moi j'ai des défis avec mon estime, quelles sont les pensées que je vais mettre à l'intérieur de moi, que je vais me répéter, parce que c'est aussi comme ça que la façon de penser se forme. C'est lorsque tu es exposé couramment à quelque chose. Donc, qu'est-ce que je vais me répéter pour être plus forte à ce niveau-là, pour que lorsque les situations se présentent dans la vie, ben, c'est cette pensée-là qui puisse primer par rapport à d'autres. Donc, je pense qu'il y a ce petit exercice qu'on peut faire en fonction de chacune. Les défis de l'une ne seront pas celles des autres, mais de juste se dire, déjà, le Seigneur m'aime, mais à côté de ça, à quel niveau est-ce que moi je peux m'arrêter vraiment pour renouveler mon intelligence?
5: Bah, à quel niveau, une des réponses qu'on peut donner, c'est quand on vit soi-même une délivrance. Tu parlais du manque d'estime, je pense aussi au rejet, à la peur, ces choses comme ça. C'est, tu vis quelque chose de fort avec le Seigneur, tu sens qu'il y a quelque chose qui est parti. Avant, c'était plus fort que toi. Mm-hmm. Et là, tu te sens libre. Tu te dis, mais je suis libre, je me sens plus rejetée, je suis plus dans la crainte, j'ai plus peur de mourir. Et voilà, c'est ce que là tu vis parce que le Seigneur vient de le faire. Mais après, c'est nécessaire de renouveler ton intelligence pour pouvoir demeurer dans cette victoire. Et Michael l'explique très bien dans son enseignement sur le rejet, c'est que tu peux vivre une délivrance du rejet, mais si tu vis pas le renouvellement de l'intelligence, bah, tu vas retourner dans les mêmes façons de penser qui t'amènent toujours au même endroit. Et c'est là où, grâce au Saint-Esprit, on va recréer des chemins. Et créer des chemins, c'est pas toujours facile parce qu'en fait, même si t'as vécu la délivrance, t'as comme un souvenir, ton âme a un souvenir d'un chemin. Tu sais, moi, je pense souvent quand j'ai déplacé ma poubelle chez moi, je l'ai changé de place dans la cuisine, mais je retournais là où je l'avais mise avant. Pourtant, c'est moi qui l'ai changé de place, c'était ma décision, c'est ma cuisine, c'est ma maison. Il y a 5 pas de différence, on va à droite ou à gauche. Et pourtant, à chaque fois, j'allais vers là où elle était avant parce que c'était mon habitude. Et c'est ça, c'est un réflexe en fait. Sans même que j'ai besoin de réfléchir, mon corps partait dans cette direction. Et quand on vit des choses avec le Seigneur, on vit ces délivrances, en fait, on va avoir tendance dans nos pensées, dans nos réflexions, dans nos réactions, à repartir là où on allait avant. Et c'est là où on doit dire, non, mon intelligence a besoin d'être renouvelée. Saint-Esprit, j'ai besoin que mon intelligence soit renouvelée. J'ai besoin de nourrir ces nouvelles pensées, tout ce que j'ai ressenti quand j'ai été délivrée, j'ai besoin de les nourrir pour recréer un chemin, recréer une habitude et puis être conscient que naturellement je vais vouloir retourner là où j'étais avant, donc de tout le temps me corriger au début. Et je pense que ça, on peut le minimiser, on va mettre beaucoup d'emphase sur le grand moment où tu vis le miracle, tu vis la délivrance, tu vis cette libération. Et après, on a l'impression que c'est fini. Mais en fait, le renouvellement, il est là en permanence. Réapprendre à vivre dans cette nouveauté de vie, c'est je dois vraiment réapprendre à trouver ce nouveau chemin et puis à rester, ne plus retourner vers l'ancien.
4: Mais c'est tellement vrai ce que tu dis, même au niveau biologique, le cerveau, c'est un des rares organes qui est malléable. Quand tu parles de chemin, c'est exactement ça. Quand tu as une guérison, mais tes pensées, ton système de pensée, le renal, il va faire toujours le même chemin. Il faut vraiment que tu refasses une autre direction et que tu nourris pour refaire un autre chemin. Mais moi, ce que j'aime, mais aussi, tu sais, des fois, on dit qu'il faut changer nos pensées. C'est vrai qu'on peut dire, non, je veux déclarer, je change mes pensées, je refuse ces pensées-là, c'est vrai. Mais moi, pour moi, ce qui a bien fonctionné dans renouveler mon intelligence, je ne veux pas faire mon professeur d'école, mais c'est vraiment prendre le verset, oui, je sais, et prendre le verset et l'écrire. Il faut, moi, beaucoup de choses que dans des combats, tu parlais de crainte, dans l'anxiété, combien de fois j'ai pris un verset, puis refaire un chemin, c'est pas juste... Je déclare par ma force que j'aurai plus d'anxiété. Non, non, non. Je rends toute pensée captive à la connaissance de Christ. Donc, pour refaire un chemin, il faut que je remplace ces pensées négatives-là, pas juste par une pensée positive que j'ai inventée, mais par la parole de Dieu et l'écrire. Le fait, peut-être c'est une autre façon, vous pouvez la lire, là, mais l'écrire, de la réciter. Dans ma jeunesse, on apprenait les versets par cœur même. Et il y a des choses aujourd'hui que j'arrive instantanément.
1: On te réveille au milieu de la nuit, tu sais.
4: Mon nouveau miracle. Il y a des versets que j'ai apporté. Mais tu sais, dans ce sens que quand l'ennemi vient dans tes pensées, le fait que tu as refait un nouveau chemin, c'est le verset que tu as appris qui sort, tu sais, de répondre par la parole. Et ça fait, je pense, parce que renouveler l'intelligence fait partie du cerveau. C'est pas juste l'émotionnel, je décide, je renouvelle ce cerveau-là. Le koinonia, la connaissance, l'intelligence, oui.
3: Mais c'est comme quand dans la Bible, c'est dit, quand tu parlais, je pensais à ça, que quand un esprit méchant est sorti, il vient trouver une maison qui est juste propre et bien rangée. Et en fait, s'il n'y a pas un autre occupant dans cette maison-là, il va chercher cet esprit encore plus fort. Tu vois? Et quelquefois, justement, c'est qu'il n'y a pas un autre occupant. Mais l'autre occupant, c'est qui? Ben, c'est cette pensée renouvelée qui doit être là, renouvelée par l'esprit. Tu vois, c'est ce travail que l'esprit doit faire à l'intérieur de toi. C'est le Saint-Esprit qui doit l'insuffler, qui doit être là. Et moi, j'aimerais aussi peut-être encourager des personnes qui se disent que c'est difficile parce qu'elles ont essayé peut-être de changer des choses et tout et elles n'ont pas vu le résultat. Ou alors tu t'es dit, ah, mais je vais plus aller dans ce sens-là, je vais plus faire ça, je veux changer cette façon de faire. Et puis, ben, tu retombes encore, et puis tu retombes encore, et puis tu retombes encore dans les mêmes patterns. Donc, c'est important de se dire déjà. Et ça aussi, c'est dans la pensée que c'est pas obligé d'être comme ça, en fait. C'est pas obligé d'être comme ça. Et il y a toujours une solution. Tu vois, c'est des choses que parfois ça semble bête, mais juste penser que le meilleur est toujours devant. C'est quelque chose pour beaucoup, quand ils reçoivent, par exemple, des informations difficiles, ça vient d'abord te t'affaisser quelque part. C'est dur. Mais juste savoir à l'intérieur de toi que le meilleur est toujours devant moi parce que si Christ est avec moi, c'est sûr que il y a quelque chose de bon. Tu vois, juste avoir ce genre de choses. Donc, c'est de dire à ces personnes-là, il y a encore un avenir, il y a une espérance. Tant que Jésus-Christ est là, il y a un avenir, il y a une espérance. Aujourd'hui, peut-être tu tombes, tu es peut-être le juste qui tombe cette fois. Mais la Bible dit qu'il se relève toujours à la fin de la journée. Et c'est important d'avoir des pensées d'encouragement. Parce que c'est, on parle de renouvellement de pensées, mais ça peut être vraiment dans la vie pratique quotidienne. Mais je pense qu'on doit avoir des pensées d'encouragement à l'intérieur de nous. Parce que autant c'est facile de dire, OK, je change ça dans mon quotidien. Autant quand c'est en nous-mêmes les pensées à renouveler, ça, c'est un peu plus difficile. Donc c'est important de se dire, je veux renouveler ce qui est à l'intérieur de moi, pas juste ce que les gens disent autour de moi, mais ce qui est ce que je me dis moi-même à l'intérieur.
2: Si tu vois, je vais dire un truc qui va sûrement être très banal, mais le renouvellement de l'intelligence, ça se fait pas par nos propres forces. Puis depuis tout à l'heure, on en parle, puis on dit à chaque fois, on parle du Saint-Esprit, mais des fois, on essaye de renouveler son intelligence, puis en se disant, bah, tu sais, je veux essayer de changer, mais on essaye par nous-mêmes. Et en fait, finalement, des fois, quand on est loin de Dieu, qu'on a une vie de prière qui est peut-être moins intense que d'habitude, ou qu'on met peut-être plus Dieu de côté et on fait un peu notre routine, ben, c'est dans ces moments-là, en fait, que ben, on va essayer de prendre les choses par nos propres forces, et c'est beaucoup plus difficile. Et c'est là qu'on se rend compte qu'en fait, ben, nos pensées changent et qu'on retourne des fois dans des anciens travers et des choses comme ça. Mais peut-être que pour certaines personnes, la première chose à faire, puis la première habitude à reprendre, ben, c'est de retourner aux pieds de Jésus. Puis c'est de reprendre le temps de prier, de laisser son Saint-Esprit nous remplir encore à nouveau, rafraîchir notre relation avec lui, puis juste commencer par recommencer à avoir une vie de prière. Parce que oui, on peut dire, ah, mais c'est parce que je veux changer ma manière de penser, je veux être plus positive, mais par ses propres forces, on n'y arrivera pas. C'est le Saint-Esprit qui nous permet justement d'avoir ce renouvellement de l'intelligence. Et donc des fois, c'est d'arrêter de forcer, mais de se dire, ok, en fait, en ce moment, j'essaie de tout gérer moi-même, je vais replier le genou, je vais reprendre du temps dans la présence de Dieu, puis ensuite lire la parole, Seigneur, sonde mon cœur. Si je me suis éloignée de tes voies, si je me suis éloignée de ce que toi tu voulais, bah, ramène-moi dans le bon chemin, puis renouvelle cette intelligence. Puis des fois, c'est simplement ce premier réflexe-là de juste refaire de Dieu la priorité dans sa vie, le remettre à la première place pour qu'ensuite, lui, il puisse faire ce travail en nous et nous transformer.
5: Ouais, puis tu vois, la parole de Dieu nous dit « Laissez-vous renouveler par le Saint-Esprit dans votre intelligence. » Donc c'est lui qui fait cette œuvre, c'est pas nous qui renouvelons. Mais par contre, laissez-vous, il y a ce côté où je m'offre, j'accepte le travail, j'accepte que mon intelligence soit renouvelée. Et puis, bah, ça demande quand même aussi une part d'humilité de dire j'ai besoin d'être renouvelée dans mon intelligence. Et d'ailleurs, je veux dire, quand on parle de renouvellement d'intelligence, on parle pas, même si on est hyper intelligent, comme Stéphanie, qu'on est docteur et tout. Non, mais parce que tu vois, quelquefois, ça peut être un obstacle de se dire, mais moi, je suis intelligente, tu sais, je suis une personne intellectuelle, j'ai beaucoup de connaissances, tu sais, je fais partie des bien-pensants. Et du coup,
4: tu te rassures dans ce que tu penses.
5: Et puis tu te dis, un renouvellement de l'intelligence, en fait, c'est un renouvellement dans la façon de penser, dans nos mentalités, pour que nos mentalités puissent accueillir et puissent penser comme Dieu pense. Et ces pensées sont au-dessus de nos pensées, donc même quand on est très intelligent, c'est pas une question de connaissance.
4: En fait,
5: c'est une question de cœur, de se dire, comment est-ce que je peux mettre mon système de pensée au service? Comment je peux le soumettre à Dieu lui-même pour commencer à penser comme lui, pas avoir tout le temps à tout défaire, à tout déconstruire, mais je comprends pas, je fais ce que je veux pas faire, mais parce que tout commence dans les pensées. Mais si déjà mon système de pensée, j'arrive à le laisser se renouveler, c'est sûr que naturellement, ça va porter du fruit dans ma vie. Mais pour ça, oui, il faut que j'ai cette humilité et ce désir de m'exposer, de dire, prends mes raisonnements, détruis les raisonnements qui sont pas bons. Et parce que comme Aurélie disait, on a des idées tout arrêtées sur tout un tas de choses et on s'en rend pas compte. C'est ça le pire en fait. S'en rend pas compte parce que c'est tellement une évidence évidente que c'est comme ça qu'il faut penser jusqu'à ce que tu rencontres quelqu'un qui pense pas comme toi. Et là, moi en tout cas, c'est dans ces moments-là que je me dis, la personne, elle est pas bête, je la respecte, je trouve que mais j'ai jamais pensé comme ça. Seigneur, est-ce qu'il y a un raisonnement à détruire? Et puis en fait, tu te rends compte quelquefois que c'est une mauvaise fondation, c'est quelque chose que t'as traîné depuis ton enfance, t'as toujours cru qu'il fallait répondre comme ça. Il y a des choses qu'on n'a jamais challengées, remis en question. Puis comme tu dis, ton ami, elle vient de voir, elle te fait l'état de la situation. C'est vrai, pourquoi pas ça. Tu sais, c'est vrai, je devrais me lever, je devrais taper du poing sur la table, je devrais quand même un petit peu menacer, m'affirmer et tout. Et puis tu te dis, c'est une bonne chose à faire. Puis en fait, tu te rends compte, non, finalement. On va s'humilier, supporter quelques injustices. Tu te dis,
4: mais c'est tellement vrai que toi, ça fait longtemps que j'aime pas réfléchir sur ce truc. Non, oui, de porter sa croix, c'est pas ça que je veux dire.
5: On va juste couper ça, ça fait longtemps que j'ai pas réfléchi.
4: Sur l'idée de l'intelligence, parce que pour moi, il y a une nette différence entre l'intelligence, la capacité intellectuelle et l'intelligence de Dieu. Mm-hmm. Mais t'as raison, pour en avoir côtoyé quand même pas mal, de dire, il y a des gens que parce qu'ils sont... ils se croient, mettons, plus intelligents ou plus articulés, avec plus de connaissances. C'est vrai que ça prend un moment d'humilité, puis de dire, c'est pas au niveau intellectuel nécessaire. Bien sûr, tu refais avec la parole d'un côté intellectuel, mais c'est pas tes capacités intellectuelles qui fait que t'as plus de sagesse. T'as des gens hyper intelligents qui n'ont pas de sagesse. Donc, tu vois, il y a une différence entre la connaissance, tout ce que tu crois que tu penses que c'est bien, et la sagesse de Dieu. Et je reviens à mon verset du début, de Jésus, qui connaissait tout, a quand même grandi en sagesse à tous les jours de sa vie. Donc, tu sais, ça n'a rien à voir avec ton intellect, ta position, ce que tu as pensé, ta famille, que tu as bien réussi. Ça a rapport avec ce que la Bible dit. Puis des fois, je peux être très intelligent, mais je n'ai pas le cœur de Dieu. Mm-hmm. C'est de revenir, toi, Jésus, je veux voir tes pensées à toi. Mm-hmm. Et ça, c'est vrai que ça prend une certaine forme d'unité de s'arrêter puis de dire, est-ce que je pense correctement ou bien je crois que j'ai toute la connaissance? Mm-hmm. Et tu sais, c'est pour ça que quand le pharisien, le docteur de la loi est venu à Jésus, tu sais, de quel est le plus grand des commandements, puis Jésus lui dit, tu aimeras le Seigneur de tout ton cœur et de toute ta pensée, il l'attaquait, ta pensée, c'est le terme vraiment intelligence. Fait qu'il est en train de dire à ce grand intello, intellect avec toute cette érudit-là qui connaissait la parole, il faut que tu m'aimes avec ta pensée, que tu refasses ta pensée de ta connaissance. connaissances pour penser comme moi je pense. Et ça, c'est important de revenir à...
5: Et c'est quelque chose qui est constant, tu vois, qui est progressif, parce que tu disais qu'avant on retombe et ça peut être décevant, mais en même temps c'est de se dire c'est progressif, mais c'est constant, c'est en permanence, c'est un renouvellement qui est permanent, c'est comme le sang qui coule. Si on veut laisser le renouvellement agir, c'est comme c'est ça, le sang, l'oxygène, c'est quelque chose qui
4: aller trop mais c'est constant. Mais il faut pas quand même oublier, ça vient de nous, ça faut s'interroger. Mais il faut aussi voir que notre environnement nous affecte. Quand tu dis que c'est pas constant, des fois là, c'est que des fois on essaye, mais on n'y arrive pas. Il y a des saisons que des fois on est mal entouré.
2: Aussi.
4: Ton entourage fait que si tu te tiens dans le bouillon de poulet, tu vas sentir le poulet. C'est ce que je te dis. Donc même.
5: Voilà. Parce que c'est que quelquefois, moi j'ai rencontré.
4: Tu veux pas manger un petit raisin?
5: J'ai rencontré, par exemple, j'avais rencontré une femme et puis tu vois, on parlait de la modestie dans la façon de s'habiller et elle m'avait dit.
4: La police des mœurs.
5: Oui. Et elle m'avait dit, franchement. Je comprends pas ce que tu dis. Je sais que t'as raison, mais je comprends pas en fait. Je comprends pas. Puis j'ai pas le désir de changer quoi que ce soit. Et puis je lui dis on s'est pas attardé sur le sujet. Puis la personne, elle a avancé avec le Seigneur. Elle a vraiment cheminé, etc. Et on s'en est jamais reparlé. Et en fait, moi, j'ai vu de mes propres yeux la personne changer son style d'habillement sans que plus personne lui en parle ou quoi que ce soit. Et parce que elle s'est juste approchée du Seigneur et son système de pensée a été renouvelé. Et du coup, sa garde-robe aussi a été renouvelée. Et tu vois, dans plusieurs cas, tu vois des personnes qui changent comme ça au fur et à mesure. Mais quand au début tu peux leur parler de certaines choses, c'est comme je sais même pas comment je pourrais y arriver. Oui, je peux comprendre ton point de vue, mais c'est pas ce que t'as dans ton cœur. Tu vois pas la gravité, tu vois pas le problème, ou tu vois même pas comment c'est possible. Moi, la première fois que j'avais entendu quelqu'un me dire ah oui, j'ai pris des vacances, on avait pris des vacances pour aller à une conférence à l'étranger, moi ça m'avait choqué. C'était venu confronter mon système de pensée à ce moment-là. J'avais 20 ans, je me dis waouh, il a pris des vacances pour aller à une conférence. Mais tu sais, ça c'était moi. Et je pouvais pas comprendre que tu prennes sur tes jours de congé pour aller à une conférence. Ça me dépassait, tu vois. Et je me souviens quelques années plus tard, moi-même, j'ai voulu aller à des conférences et j'ai pris des congés.
4: Et nous, après, on prend des congés pour aller à tes conférences. En plus, toi, tu nous forces à aller là-dedans.
5: Mais toi, je me dis, personne m'a forcé à prendre le congé. C'est moi, aujourd'hui, j'ai envie, j'ai soif, je suis prête à sacrifier, entre guillemets, mes congés. Mais quand je me souviens, la preuve, fois que j'ai entendu ça, je me dis, mais quel niveau de sacrifice!
3: Tu vois, je pense aussi que, un peu comme Stéphanie disait tout à l'heure, c'est bien de prier et demander à Dieu juste sa sagesse. Parce qu'on est vraiment plus limité que ce qu'on pense.
4: Quelle grande révélation! Nous sommes plus limités que ce qu'on pense.
3: C'est bien de demander à Dieu sa sagesse et pour tout. Et aussi de laisser la parole de Dieu vraiment faire ce travail à l'intérieur de nous. Je le dis parce que quand tu donnes ta vie à Jésus, comme on a dit tout à l'heure, en fait, les premières choses que tu entends deviennent des vérités établies dans ton âme. Du coup, toi, tu vas prendre ça comme vérité absolue et tu vas vivre avec ça tout le long. Mais c'est seulement quand tu vas confronter avec la parole de Dieu que certaines fois, tu vas voir que « Ah, mais on m'avait enseigné ça comme ça. » Je parle des choses chrétiennes. On m'avait enseigné ça comme ça, mais en fait, pas forcément. Il y a des nuances que je dois mettre dans tout ça. Donc moi, je pense qu'on doit vraiment toujours aspirer, prier le Seigneur de nous donner sa sagesse dans toutes les situations, que ça devienne une prière vraiment courante dans nos vies, de dire « Seigneur, je veux ta sagesse, je veux pas réfléchir comme je pense, je veux pas que ça donne ce que je veux, mais je veux qu'il sorte de là ce que toi tu veux, donne-moi ta sagesse ». Et je pense qu'en priant pour la sagesse, la stature viendra. La maturité viendra, le renouvellement de l'intelligence viendra, et on sera capable de discerner. Parce que dans la sagesse de Dieu, il y a ce discernement, et on parle de renouveler notre intelligence. Je pense que parfois, le manque de discernement est très fort lorsqu'on parle de renouvellement de l'intelligence, mais la sagesse de Dieu vient avec ce discernement-là, et ça va nous aider à prendre même des bonnes décisions, à réfléchir différemment, à avoir une autre perspective de certaines situations sur lesquelles qu'on aurait juste regardé avec nos yeux naturels. Ça va vraiment nous interpeller. Donc, moi, je dirais, prions pour plus de sagesse, et on est moins bon que ce qu'on pense.
1: et plus limité que ça.
4: Le discernement aussi, c'est de discerner aussi les personnes autour de nous qui nous tirent vers le haut et certaines qui nous tirent vers le bas. Mm-hmm. Et ça aussi, il y a de la nuance. Des fois, c'est subtil. Ça peut être dans notre famille. Ils ont des bons raisonnements. Ils sont sages aux yeux du monde. Mais est-ce que c'est sage aux yeux de Dieu? Puis des fois, sournoisement, ça vient influencer, puis ça renouvelle pas mon intelligence, ça me fait conformer au siècle présent. Et ça, c'est faut discerner.
2: J'avais juste une petite image pendant que tu parlais. Tu sais, quand on a un téléphone ou un ordinateur, puis qu'on doit faire une mise à jour. Souvent, ça peut pas faire la mise à jour sans que ça soit branché à la source pour que ça puisse. Mais en fait, c'est un petit peu ça, le renouvellement de l'intelligence. Bah oui, pour pouvoir faire la mise à jour qu'on a besoin, mais on a besoin d'être connecté à la source. Puis une

0: intelligence et qu'on puisse discerner quelle est la volonté de Dieu, ce qui est non seulement bon, mais ce qui est agréable et ce qui est encore en mieux parfait. Et c'est en fait le désir de notre cœur, c'est qu'on puisse faire la volonté de Dieu. Mais pour comprendre ce qu'il veut et pour accepter aussi ce qu'il veut, parce que il y a des fois la volonté de Dieu, des fois souvent la volonté de Dieu nous demande de faire des pas de foi. Et quand Dieu nous demande de faire des choses qui dépassent notre intelligence, quand notre système d'intelligence n'a pas été renouvelé, c'est sûr que on est dans la confusion. Ça vient confronter un système quelquefois qui va être très cartésien. Mais si je quitte mon travail, j'ai plus de salaire. Si j'ai plus de salaire, j'ai plus d'argent.
1: Et pourtant,
0: tu me demandes de quitter mon emploi. Eh bien, c'est peut-être qu'avant de faire ce pas de foi, j'ai besoin d'être renouvelé dans mon intelligence, de comprendre que de faire la volonté de Dieu, c'est être capable de tout abandonner, c'est être capable de laisser ma vie sur l'autel et de lui faire confiance parce que je sais qu'il m'aime et je sais qu'il a le meilleur pour moi. Alors voilà quelques pistes pour faire vos rénovations intérieures. Mais rappelez-vous, encore une fois, vous êtes plus limité que vous ne le pensez. Allez, à

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2: Tout comme le fer aiguise le fer, l'homme s'aiguise au contact de son prochain. Proverbe 27, verset 17. Tout comme le fer aiguise le fer, l'homme s'aiguise au contact de son prochain. Proverbe 27, verset 17. C'est le verset que je partage avec toi dans l'eau de vie de ce jour. Sois humble, ne sois point sage à tes propres yeux. Nul n'acquiert la sagesse ou l'intelligence de lui-même. Jésus-Christ l'a reçu de son Père, Dieu lui-même. Les disciples l'ont reçu de leur Maître, Jésus-Christ lui-même. Nous le recevons du Saint-Esprit, qui est le don ultime de Jésus-Christ, Fils de Dieu, lui en qui est la source de la sagesse et de l'intelligence. On ne naît pas intelligent, on le devient, si on veut écouter les conseils des autres. Ce n'est pas moi qui le dis, c'est un proverbe africain qui le traduit si bien. L'intelligence est un fruit qu'on ramasse dans le jardin de son voisin. L'intelligence est un fruit qu'on ramasse dans le jardin de son voisin. Et donc, ne sois pas sage à tes propres yeux. Jour de grâce et de bénédiction.
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Voici une pensée de la parole de Dieu pour vous par Derek Prince. Dans le temple de Dieu, tout s'écrit « Gloire ». Au milieu de ton temple, ô Dieu, nous méditons sur ton amour. Vous voyez ce qui distingue le temple de Dieu de tous les autres lieux de l'univers? C'est que c'est un endroit où il n'y a qu'un seul thème, c'est Dieu et sa gloire. Tout dans son temple dit « gloire », pas seulement les personnes, pas seulement les êtres angéliques, pas seulement les adorateurs, mais aussi le mobilier du temple, le bâtiment lui-même. Tout s'écrit « gloire à Dieu ». Et puis il est dit « au milieu de ton temple, ô Dieu, nous méditons sur ton amour ». Ce ne sont pas seulement les expressions extérieures qui rendent gloire à Dieu, mais c'est aussi la méditation intérieure du vrai adorateur. Sa méditation est centrée sur Dieu, sur l'amour infaillible de Dieu, sa fidélité et sa miséricorde. Vous voyez, cela signifie que le temple de Dieu peut être n'importe où, là où nous remplissons ses conditions. Quand nous remplissons ces conditions, quand tout notre être s'écrie « Gloire à Dieu !» quand toutes nos pensées sont centrées sur Dieu, quand nous méditons sur lui, alors là où nous sommes, ce peut être dans une voiture, dans la cuisine, cet endroit devient le temple de Dieu, parce que tout s'écrit « Gloire !» et toute pensée et méditation sont centrées sur la personne du Seigneur. Voilà ce que c'est que d'être un temple du Seigneur. Et rappelez-vous, vous et moi sommes censés être les temples de Dieu.

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Salut à tous les auditeurs d'FM Évangile 66, c'est Clément du groupe Be Witness. On vient de sortir notre tout nouvel album, Il est temps, un album qui nous parle de foi, de joie et d'espérance. Je vous propose tout de suite d'écouter le chant qui a donné son titre à l'album, Il est temps. Bonne musique, bonne louange.

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1: Une minute s'il vous plaît, cette émission vous est présentée par Moïse Arroux, elle est réalisée à la technique par Thérèse et nous allons ensemble nous entretenir de la vie, parce qu'en décembre on parle de la vie. Tenez, avez-vous remarqué, une maison déjà vieille, eh bien se maintient tant qu'elle est habitée. On dirait que la présence de la vie empêche la ruine de la maison, mais que ses occupants l'abandonnent, alors il faut très peu de temps, car une maison pas habitée prend un aspect lamentable, car la force d'une maison, c'est d'être habitée. Eh bien, c'est la même chose pour nous tous. Il faut que notre vie soit habitée. Or, on a des vies remplies, on dit « Oh, j'ai une vie bien remplie !» Oui, on a des vies peut-être remplies, mais sont-elles habitées? Parce qu'une maison peut être remplie sans être habitée. Il nous manque ces présences vivantes et favorables, vous savez, qui maintiennent le bâtiment. Et cela me fait penser à la parole de Jésus qui dit « Vous avez quoi dans votre maison ?» Et les gens répondent « Eh bien, on a un étage avec des soucis, un autre étage avec des chagrins, un autre étage avec des peurs. » Et Jésus nous répond « Ça, ce sont vos fantômes, vos araignées. Ils se plaisent chez vous parce que la maison est vide. » Moins vous allez dans une pièce, plus les araignées font leur demeure. Et Jésus nous dit que le plus grand cadeau, c'est bien la vie, notre vie. Eh bien, c'est une vie habitée par Dieu. Et depuis que Dieu a créé le ciel et la terre, les hommes et les femmes, il a toujours désiré habiter avec nous. D'ailleurs, Jésus dit, je vivrai chez vous, je viendrai chez vous, nous ferons notre demeure en vous. Et l'apôtre Paul d'ajouter, Christ en vous, c'est l'espérance de la gloire. À demain.

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0: Vendredi 2 octobre. Moïse fit un serpent de bronze et le mit sur une perche. Et lorsqu'un serpent avait mordu un homme et qu'il regardait le serpent de bronze, il vivait. Nombre chapitre 21, verset 9. Comme Moïse éleva le serpent dans le désert, de même il faut que le Fils de l'homme soit élevé sur la croix. Évangile de Jean, chapitre 3, verset 14.
1: Le regard de la foi. Dans la Bible, nous lisons qu'un peuple, Israël, traverse le désert du Sinaï pendant de longues années. Il oublie comment Dieu l'a délivré plusieurs fois. Il se décourage en chemin et finit par parler contre Dieu et contre Moïse, son conducteur. Il s'expose alors aux morsures de serpents qui causent la mort d'un grand nombre de personnes. Le peuple, repentant, demande à Moïse de prier pour que les serpents soient retirés. Les morsures se poursuivent. Mais Dieu fournit un remède qui peut paraître étonnant. Un serpent en bronze placé sur une perche, et vers lequel chaque personne mordue doit regarder pour être guérie. Sans ce regard vers le serpent, pas de guérison. Beaucoup plus tard, Jésus, dans un entretien avec Nicodème, un spécialiste de la loi, explique la portée spirituelle de cet épisode. Évangile de Jean, chapitre 3, versets 14 à 16. Les morsures sont comme les conséquences des désobéissances aux commandements de Dieu, dont tous les humains sont coupables, aujourd'hui encore. Le serpent de bronze placé sur un poteau par Moïse annonce que Jésus sera élevé ou cloué sur une croix. Christ fait péché pour nous, selon la deuxième épître aux Corinthiens, chapitre 5, verset 21, va subir à notre place la condamnation que mérite le péché, nos péchés. Telle est la mesure de l'amour de Dieu pour le monde. Chaque auditeur a-t-il regardé avec foi le Sauveur élevé sur la croix? C'est ce qu'il doit faire pour être guéri de sa culpabilité, c'est-à-dire pardonné. Car Dieu a tant aimé le monde qu'il a donné son Fils unique, afin que quiconque croit en lui ne périsse pas, mais qu'il ait la vie éternelle. Évangile de Jean, chapitre 3, verset 16.
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1: Psaume 101 de David. Psaume. Je chanterai la bonté et la justice. C'est à toi, Éternel, que je chanterai. Je prendrai garde à la voie droite. Quand viendras-tu à moi? Je marcherai dans l'intégrité de mon cœur, au milieu de ma maison. Je ne mettrai rien de mauvais devant mes yeux. Je hais la conduite des pécheurs. Elle ne s'attachera point à moi. Le cœur pervers s'éloignera de moi. Je ne veux pas connaître le méchant. Celui qui calomnie en secret son prochain, je l'anéantirai. Celui qui a des regards hautains et un cœur enflé, je ne le supporterai pas. J'aurai les yeux sur les fidèles du pays, pour qu'ils demeurent auprès de moi. Celui qui marche dans une voie intègre sera mon serviteur. Celui qui se livre à la fraude n'habitera pas dans ma maison. Celui qui dit des mensonges ne subsistera pas en ma présence. Chaque matin, j'anéantirai tous les méchants du pays, afin d'exterminer de la ville de l'Éternel tous ceux qui commettent l'iniquité.
2: Oui, Jésus, tu es le seul Dieu, le seul Seigneur, celui qui agit. Celui qui agit. Celui qui agit.

0: Voici sa parole pour aujourd'hui.
1: Vendredi 2 octobre. Mourir au monde pour vivre. Jésus marchait le long du lac de Galilée lorsqu'il vit Simon et son frère André. Ils étaient en train de jeter un filet dans le lac. Jésus leur dit « Venez à ma suite, et ce sont des êtres humains que vous pêcherez. » Marc chapitre 1, verset 16. L'appel de Jésus à Pierre contient un paradoxe qui bouscule notre logique. Dans la nature, le poisson que l'on sort de l'eau meurt. Pourtant, dans le langage biblique, cette image est inversée. Être pêché, c'est enfin commencer à vivre. Pour saisir cette vérité, il faut changer de regard sur la mer. Elle semble être un élément naturel sympathique, mais spirituellement, elle représente un milieu où l'âme s'agite en apnée. Elle est même une menace. Le lieu où se cache le Léviathan, ce serpent des eaux décrit dans l'Écriture, dans Ésaïe 27. Demeurer dans ces profondeurs, c'est accepter une dérive silencieuse vers une mort qui ne dit pas son nom. Dès lors, le filet du pêcheur n'est pas un piège, mais l'instrument d'un sauveteur. Lorsque l'Évangile nous atteint, le choc est radical. Être tiré hors de l'eau implique la douleur de quitter ses habitudes et ce milieu que l'on croyait être le seul possible. Il y a effectivement une mort, celle d'une nature ancienne qui paradoxalement nous étouffait. Mais cette mort est la porte d'entrée vers la véritable existence. Celui qui perdra sa vie à cause de moi la retrouvera. Le filet de l'évangéliste est une nacelle de sauvetage. C'est la grâce qui nous arrache à l'abysse pour nous déposer dans le bateau du Christ. Cette église qui navigue sur une mer mouvementée. Là, nous ne sommes pas des prises, mais des rescapés destinés à l'éternité. Ne craignez donc pas le filet. Si vous vous sentez parfois hors de votre élément ou étranger au courant de ce monde, c'est le signe même de votre sauvetage. Vous n'êtes plus des créatures des profondeurs sombres, mais des citoyens des cieux. Le filet qui vous a saisi est celui qui vous porte désormais vers le seul port qui compte, celui de la vie éternelle.
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1: Dieu vous aime tel qu'il vous a créé. Mon corps n'était pas caché à tes yeux quand dans le secret je fus façonné et tissé comme dans les profondeurs de la terre. Psaume 139, verset 15. Vous est-il déjà arrivé de demander à Dieu « Pourquoi m'as-tu créé ainsi ?» Parfois, ce qui nous apparaît comme notre plus grand défaut, Dieu l'utilise pour sa plus grande gloire. Mais qui es-tu donc, toi, homme, pour critiquer Dieu? L'ouvrage demande-t-il à l'ouvrier? Pourquoi m'as-tu fait ainsi? Romains 9, verset 20. Jésus est mort pour nous donner la vie en abondance et nous permettre d'en profiter pleinement. Or, vous ne jouirez pas de votre vie si vous ne vous aimez pas vous-même. Acceptez-vous tel que vous êtes et réjouissez-vous de la créature unique que Dieu a faite de vous.
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0: Bienvenue au Starter du jour pour bien démarrer sa journée. Aujourd'hui, Dieu travaille en coulisses pour toi. Je crois qu'en tant qu'enfant de Dieu, nous devons avoir cette certitude que tout est sous la souveraineté de Dieu, sous la volonté de Dieu parfaite pour nos vies. Et nous devons comprendre également sa providence. C'est quoi sa providence? C'est que Dieu orchestre de manière minutieuse chaque chose dans nos vies. Nous, parfois, nous croyons que c'est du hasard. Nous croyons que, comme par hasard, on a rencontré telle personne dans tel magasin qui m'a amené à avoir un emploi, par exemple, ou qui m'a amené à débloquer une situation. En fait, ce n'est pas du hasard. Le hasard, c'est le nom que Dieu prend pour voyager incognito. Mais en fait, c'est littéralement la providence de Dieu. C'est Dieu qui travaille en coulisses, orchestrant parfaitement chaque détail et situation de notre vie. Et parfois, nous sommes découragés parce que nous avons l'impression que nous vivons une injustice, il y a quelque chose qui ne va pas. Regardez par exemple à cette jeune femme qui s'appelle Esther. Esther va être enlevée de sa famille et par un concours de beauté, va se retrouver être mariée à un homme, le roi du pays. Et là, j'imagine, Esther, elle a dû, même si la place, elle est reine et toutes ces choses-là, mais sur le moment, quand elle a dû se retrouver dans cette situation, elle a dû vraiment se sentir comme c'est une injustice que je vis. Et parfois, notre vie, c'est comme un puzzle. C'est un grand puzzle. Et il y a des pièces qui manquent. Et lorsque nous regardons à ce puzzle, la pièce qui manque, souvent, c'est l'injustice que nous avons vécue. C'est des choses que nous ne comprenons pas, des incompréhensions, c'est des coups de poignard que nous avons pris dans le dos, c'est des paroles blessantes que nous avons eues. Mais lorsque nous regardons au grand puzzle, lorsque nous regardons vraiment à la big picture, à la grande image, nous nous apercevons que ces pièces qui manquent, finalement, font partie de l'image. En fait, c'est pas qu'il manque une pièce, ça fait partie de l'image. Parce que Esther, en vivant ce qu'elle a vécu, elle s'est retrouvée être la reine du pays et elle va être un instrument de choix puissant et utile entre les mains de Dieu pour sauver son peuple et elle-même pour être dans une position très flatteuse. Et je crois que parfois nous vivons des choses, nous ne comprenons pas, mais nous devons toujours faire confiance à la volonté et à la providence divine. Nous devons prier chaque jour en croyant que notre vie est dans les mains de Dieu et que personne ne peut nous ravir de la main de Dieu. Alors aujourd'hui, prie avec confiance. Seigneur, je ne comprends pas ce que je vis. J'ai l'impression de vivre des injustices. C'est quelque chose, quand je regarde le puzzle, j'ai l'impression qu'il manque des choses. Mais à un moment donné, tu comprendras avec Dieu, toutes choses sont dans sa main. Et même par la suite, lorsque nous tournons et nous regardons à ce que nous venons de vivre, on s'aperçoit que Dieu ne nous a jamais abandonnés et qu'il a utilisé des circonstances parfois douloureuses, c'est vrai, souvent douloureuses, mais elles ont toujours fini par nous amener dans le plan et le projet que Dieu avait prévu pour nous. Alors garde courage et va de l'avant. Si ce message t'a béni, pense à le liker, le partager et à le commenter. À bientôt les amis, bye bye.
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J'aimerais pouvoir te voir, juste pour me rassurer. J'aimerais toujours te croire, vaincre mon incrédulité. Mais à quoi t'es occupé, les jours où plus rien ne va, quand tout part en vrille dans ma vie, que je perds l'espoir de vue, que mon avenir s'obscurcit et qu'il ne vaut plus la peine d'être vécu. Est-ce que je compte vraiment pour toi ? Où mon cœur endurci t'a suffisamment déçu. Non, je ne veux pas faire semblant, faire comme si tout allait bien. J'ai l'impression par moment d'être le dernier des chrétiens. Mais je veux crier à toi, tout remettre entre tes mains. Tu dis de marcher par la foi et je ne vois même plus le chemin.

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Je lève mes yeux vers les montagnes. D'où me viendra le secours ? Le secours me vient de l'Éternel, qui a fait les cieux et la terre. 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

365, une année de dévotion de Yannis Gauthier. Du deuil à la joie. Je dois verser sur eux une huile parfumée qui marque la joie et non le deuil. Je dois leur mettre un vêtement de fête pour remplacer le découragement. Ésaïe chapitre 61 verset 4. Au cours d'une visite dans une assemblée, j'ai eu la joie de revoir un couple d'amis qui avaient vécu une catastrophe en perdant leur premier enfant quelques semaines avant sa naissance. Et là, sous mes yeux, je les voyais danser et chanter des louanges à Dieu en compagnie des trois enfants qui étaient venus compléter leur famille. La pandémie qui a frappé notre monde nous a encore une fois montré toute la fragilité de la vie. Chacun, à un moment donné, doit faire face au deuil. L'homme est semblable à un souffle. Ses jours sont comme l'ombre qui passe. Psaume 144, verset 4. Malgré cette vérité, il est important que nous puissions toujours nourrir l'espoir que nous retrouverons au ciel les personnes que nous aimons. Elles seront avec nous dans la présence de notre Père Céleste, là où la mort ne sera plus, où il n'y aura plus ni deuil ni cri. Apocalypse chapitre 21, verset 4. Dans cette attente, il nous faut apprendre à ne pas rester indéfiniment dans le deuil, mais à laisser Dieu nous restaurer et nous relever. Il promet d'essuyer nos larmes et de changer nos tristesses en joie. Et n'oubliez pas aujourd'hui que le Saint-Esprit est le thérapeute de notre âme. Une année de dévotion de Yannis Gauthier, paru aux éditions Gospel Action Productions.

0: venez d'entendre Sabrina Alexandre vous chanter De l'Avant. Je vous souhaite une excellente matinée, vous tous qui êtes à l'écoute de Radio Évangile 66. Et nous allons avoir des rendez-vous ce matin. Le premier, c'est Inspiré, notre podcast où nous rencontrons des artistes. Et aujourd'hui, ce sera Léo, musicien. À 8h40, un témoignage, celui de Liliane Madère, qui est aumônière de rue. À 9h, c'est le rendez-vous avec Sandra Duby, qui va nous parler du baptême d'eau et du baptême de l'esprit. Entre 9h et 10h, vous aurez l'occasion de découvrir les nouveautés de la musique chrétienne avec Meslie, Niatis, Nixon, Chat, Parfaitement Imparfait, leur dernier titre également, ou le collectif Pierre. À 9h30, nous retrouverons La Parole Inspirée avec le pasteur Ézéchiel. À 10h15, ce sera La Minute d'Olivier. À 11h, votre point information locale. Et à 11h30, votre petit parcours biblique, chemin de vie, où nous continuons à parcourir la première lettre de Pierre.
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2: Donc moi je m'appelle Léo, j'ai 21 ans, j'ai eu plusieurs projets musicaux au total dans mon parcours musical, on va dire. J'étais guitariste, puis j'ai eu un projet un petit peu plus pop, voilà, avec du chant aussi. Et aujourd'hui j'ai un projet électro. J'ai jamais lu la Bible, donc j'ai une relation très inconnue, très étrangère avec la Bible.
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3: Bonjour Léo.
2: Bonjour.
3: Tu vas bien?
2: Bah ouais, ça va super.
3: Ça fait très plaisir. En tout cas, on est là avec toi pour parler un petit peu d'inspiration. Alors, d'où te vient l'inspiration dans tes différents projets?
2: Bah écoute, dans mon projet Gora, en l'occurrence, c'est surtout d'un groupe qui s'appelle L'Impératrice, hein, voilà, aux sonorités un petit peu spatiales, électro, ce genre de choses. Moi, c'est un truc qui m'inspire beaucoup. Et pour mon ancien projet, qui était Logatan, je m'inspirais un petit peu tout simplement de ce que j'avais l'occasion de découvrir en musique. En fait, il y a une bonne période de ma vie où j'étais un peu fermé musicalement. Je me suis ouvert et au fil de ce que je découvrais, je me disais, tiens, j'ai envie d'essayer de faire ça, ça. Donc un projet assez éclectique et ce qui m'inspirait c'était finalement ce qui me passait sous la main quoi. Donc.
3: T'as cité un projet un peu plus tourné vers l'espace, est-ce que l'espace c'est une grosse inspiration pour toi?
2: Ah ouais, je trouve que c'est très propice à de l'inspiration parce qu'en fait il y a un côté très immensité qui nous dépasse, qui suscite aussi beaucoup de fantasmes un petit peu parce que c'est vrai que c'est assez inaccessible hein, financièrement et aussi en termes de coûts, impact sur l'écologie etc. On n'a pas les technologies pour aller régulièrement dans l'espace et pour que ce soit accessible à tout le monde. Donc forcément, qui dit inaccessible dit soumis à beaucoup de fantasmes, à beaucoup de choses comme ça, dans l'imaginaire, dans la science-fiction, etc. C'est beaucoup traité, donc c'est vrai que ça peut créer un sacré gloubi-boulga dans la tête qui est propice à de l'imagination et à de la création, quoi.
3: La science-fiction, c'est quelque chose qui t'inspire, toi, particulièrement ou pas spécialement?
2: En fait, j'en ai parlé là vite fait juste avant, mais moi, la science-fiction, c'est pas ce qui me botte le plus en termes d'univers imaginaire. Moi, je suis beaucoup plus heroic fantasy, ce genre de choses, un peu plus Seigneur des Anneaux, tout ça, avec des magiciens, avec des épées, avec des elfes qui tirent à l'arc de manière super précise. Voilà quoi, c'est des trucs qui me parlent beaucoup plus.
3: Tu as évoqué le fait que tu étais guitariste, tu as quoi comme inspiration pour ce qui est de cet instrument?
2: Au moment où j'ai commencé à jouer de la guitare, alors bon c'était un peu éclectique du côté de ce que me faisait écouter ma mère, mais au niveau de mon père j'ai beaucoup eu d'influences un petit peu punk rock, tout ça. Moi c'était ça un petit peu ses influences, c'était d'essayer de faire de la guitare de manière la plus énergique possible, la plus impactante possible. On m'a beaucoup appris le côté énergie comme quelque chose d'important quand on fait de la musique hein, tout simplement, et de ce qu'on transmet aux gens qui sont face à nous, notamment quand on est sur scène, mais aussi en enregistrement, hein, pour pas essayer de faire quelque chose de mou. Derrière, j'ai beaucoup aimé la technicité qu'ont les musiciens japonais, qui m'ont un petit peu inspiré aussi à ce niveau-là, et c'est ça qui m'a donné envie bah, vraiment de me plonger plus en profondeur dans la guitare. Mélodiquement, après, je saurais pas forcément où aller, parce qu'il y a pas mal d'inspirations différentes.
3: Et t'as cité des japonais, il y a d'autres guitaristes qui t'inspirent
2: D'autres guitaristes, j'ai beaucoup aimé et pas mal écouté, justement, avec ma mère quand j'étais petit, Django Reinhardt, que j'aimais beaucoup. Il y avait aussi les guitaristes artistes de Iron Maiden qui sont assez inspirants dans leur genre, on va dire, parce que en fait c'est toujours un peu des hymnes presque, les chansons d'Iron Maiden, et donc fait la façon dont est habillé le côté musical et la guitare, je trouve ça assez inspirant. Après, en termes d'autres guitaristes, j'aime bien Paco de Lucía aussi, qui est donc un guitariste plutôt flamenco, voilà, ce genre de choses. Si je peux plutôt en fait exclure un volet, on va dire, de guitariste qui moi m'inspire beaucoup moins, c'est tout ce qui va être dans le blues en fait. Je trouve qu'on se fait un peu chier quand on écoute du blues globalement. À tous les auditeurs de blues, voilà,
3: désolé,
2: mais si vous prenez du plaisir à en écouter, voilà, chacun voit midi à sa porte. Mais c'est vrai que tu vois, je reconnais le côté très source et très, ça a donné plein de belles choses, mais aujourd'hui les belles choses elles sont là quoi, donc bah plus besoin d'aller voir la source quoi.
3: Et en parlant de belles choses, on va écouter un de tes morceaux qui n'est pas du blues du coup, effectivement, hein, qui est un de tes morceaux électroniques, un extrait.

0: Alors Léo, maintenant qu'on a écouté un de tes morceaux, je vais te lire un petit extrait de la Bible, du coup qui vient de l'Ésaïe 55, le verset 10 et 11. « Comme la pluie et la neige descendent des cieux et n'y retournent pas sans avoir arrosé, fécondé la terre et fait germer les plantes sans avoir donné de la semence au semeur et du pain à celui qui mange, ainsi en est-il de ma parole qui sort de ma bouche. Elle ne retourne point à moi sans effet, sans avoir exécuté ma volonté et accompli mes desseins. » Alors là, il est question effectivement de la puissance des mots. Est-ce que c'est quelque chose qui te parle ?
1: Bah, pas dans mon projet actuel électro. En revanche, c'est vrai que c'est un truc que j'ai eu l'occasion un petit peu, voilà, à mon échelle et pendant le temps que j'avais ce projet-là, d'explorer avec mon projet précédent, qui était Logatan. Tantôt, on va dire, on était sur des trucs un petit peu second degré, etc., avec des sons comme par exemple La Régalade, où c'est vrai que là, au niveau des mots, on était sur des vrais messages, on était sur un truc un peu établi, où simplement tout ce qu'on faisait, c'était de parler un petit peu de notre jeunesse et de la jeunesse actuelle, qui finalement a juste envie de se la régaler. On est arrivé après sur des trucs un petit peu plus aboutis, avec par exemple un Black Pearl qui vient mettre un véritable coup de pied dans la fourmilière au niveau de l'industrie musicale, en parlant, c'est vrai, d'une manière on va dire peu orthodoxe, de soucis qui peuvent avoir lieu dans la vie, de problèmes auxquels on peut faire face. Et moi, c'est ça que j'aimerais dire aujourd'hui à tous nos auditeurs, c'est que quand on veut se battre, parfois on en a la force, et parfois non, mais même quand on n'a pas la force, on peut écrire pour dépasser un petit peu cette difficulté. Et c'est un truc que j'ai fait, j'ai voulu parler à la jeunesse actuelle, j'ai voulu parler à ma famille, j'ai voulu leur dire on avance et on reculera jamais, et tout va bien finalement, et c'est ok comme ça.
0: Il y a vraiment un côté très cathartique dans la démarche, le fait d'écrire pour extraire un peu ses émotions, etc. Il y a vraiment ce côté-là dans ce projet ?
1: Effectivement, c'est vrai qu'avec Logatan, on a eu une démarche assez cathartique. On a chacun des vies assez singulières. Je pense à un moment où on a eu une réelle souffrance. Et c'est vrai que des morceaux comme par exemple La Régalade ont eu une puissance, c'est vrai, sur nous, sur nos âmes, sur nos esprits. Et je suis pas forcément trempé dans la Bible ou quoi, pour le coup, c'est pas un truc que je connais. Mais par contre, je pense que nos esprits peuvent être, apaisés par des mots qu'on peut employer, par l'écriture, par ce genre de choses. Et donc je crois fortement en la puissance cathartique de la musique et notamment de l'écriture.
0: Eh bien écoute, c'est sur ces belles paroles qu'on va terminer l'émission. C'était un plaisir de t'avoir. En tout cas, n'hésitez pas à aller checker Gora sur toutes les plateformes de streaming et tous ses réseaux sociaux.
1: Et dans la rue, si vous me croisez, on peut se faire un check.
0: Voilà, pour parler d'inspiration. En tout cas, on vous remercie de nous avoir écoutés. À bientôt.
1: À bientôt.
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La louange façon Conosco, c'était Ma vie chantera sur Radio Évangile 66. On continue avec Petit Lion dans un autre style qui nous chante Écrins de nature.

0: Elle s'est toujours sentie proche des exclus, des personnes en marge de la société, délaissées pour compte. Viviane Médère est d'ailleurs devenue ce qu'on appelle une aumônière de rue, une pasteur des marginaux en quelque sorte. Mais réflexion faite, sa proximité avec ces gens en marge n'était pas la seule raison du choix de sa vocation. L'engagement de Viviane Médère puise sa source dans une profonde foi en Dieu et plus particulièrement dans la personne de Jésus-Christ.
1: Alors je pense que j'ai toujours cru en Dieu, déjà depuis toute petite. J'ai vécu pas mal d'exclusion moi-même, dans l'enfance, dans mon adolescence. Et puis ensuite, je me suis vraiment identifiée à ces jeunes marginaux. Mais le fait que ce Jésus allait à la rencontre des marginaux, il rejoignait les gens là où ils étaient, pour moi, ça a été une grande révélation. Et là, je lui ai donné ma vie en comprenant qu'il s'intéressait à moi, dans toute ma personne, mais telle que j'étais, et que je devais pas répondre à certains critères pour être aimé, accepté et reconnu. Et c'est ce Jésus-là qui m'attirait. Jésus qui me permettait d'être vraiment tel que je suis.
0: Viviane Médère est l'auteure de deux romans, dont un intitulé « Un piano sous les étoiles ». Pour elle, l'écriture s'est très tôt révélée comme une nécessité.
1: Quand j'étais petite, j'écrivais des poèmes et quand j'étais seule ou quand je vivais un rejet, que ce soit à la maison, que ce soit par rapport à l'école, aux copains, aux copines, j'écrivais. Et c'est là que je découvrais que le fait de pouvoir mettre des mots sur mes émotions avait un effet libérateur, on dirait peut-être aujourd'hui thérapeutique. Et je me suis mise à écrire des lettres à Dieu. C'était juste pour moi, c'était comme ça, mais ça me faisait du bien. Après un certain nombre d'années à travailler comme aumônière de rue, j'ai quand même rencontré pas mal de monde qui avait des parcours de vie très bousculés et qui avait en même temps toutes sortes de ressources en eux, des gens qui ont été mis en route par Dieu dans des contextes assez particuliers. J'avais envie d'écrire un bout de leur histoire. Alors bien sûr que j'ai romancé tout ça, mais j'avais envie d'écrire une aventure où ils allaient se mettre en route avec leurs propres sources, avec leur personnalité, et chacun à sa manière découvrir un sens à sa vie. Et c'était ça que j'avais envie de dire, puisque moi, j'avais découvert un sens à ma vie en suivant ce que je comprenais de Dieu d'abord, parce que ça s'est fait très progressivement, puis maintenant je suis encore loin d'avoir tout compris, mais j'ai été mise en route et je pense que eux aussi, ces personnages, ont été mis en route par Dieu, qu'ils le voient ou non. Dieu est tellement illimité, il est tellement au-dessus de ce qu'on peut concevoir que, quels que soient les parcours ou les histoires de vie, vraiment même les plus chaotiques, à n'importe quel moment, il peut s'insérer, il peut mettre une petite lumière, il peut montrer à la personne quelque chose de lui-même. Et petit à petit, cette lumière grandit. Et je crois que Dieu se plaît à restaurer les vies cabossées et à faire du neuf avec les vies cabossées.
0: Et des vies cabossées, n'est-ce pas notre réalité à tous, dans des proportions plus ou moins importantes ? Voilà donc

Vous venez d'entendre Audrey Lavigne qui nous a chanté La fidélité de Dieu. Nous continuons toujours en musique avec Tite Herbé et son titre Un avenir et de l'espérance. Et c'est pour vous donner eh bien, cette espérance-là que oui, Dieu nous a promis un avenir et de l'espérance à chacun de nous, si bien sûr nous nous tournons vers lui.

Merci Seigneur pour les projets de bonheur, de paix et de bonheur que tu as pour nous et pour chacun de vous également, chers auditeurs. Je vous propose à présent de rentrer dans un temps de prière et c'est Philippe Barthy qui va nous y emmener.

0: Le groupe Yahir qui vous a chanté Oasis, il est 9h sur la radio de la vie et il est l'heure de retrouver Sandra Duby qui va nous parler de baptême d'eau et d'esprit et je vous souhaite bien sûr une excellente écoute.
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2: Salut les amis, j'espère que vous allez bien. Aujourd'hui, j'aimerais vous parler un peu du baptême du Saint-Esprit. Donc, on est dans cette saison un peu de Pentecôte. Et puis, on m'a posé la question. Est-ce qu'il faut que je me suis fait baptiser quand j'étais petite? Est-ce que je dois me refaire baptiser maintenant que je suis retournée à Jésus, que j'ai envie de le suivre, que j'ai envie de le servir? Est-ce que je dois me faire rebaptiser? Est-ce que j'ai besoin du baptême du Saint-Esprit? Enfin, toutes ces questions-là. Et je trouve que c'est important. Donc, quand on me pose des questions, je leur dis, plutôt que de les enseigner par dizaines, je leur dis, je vais faire une petite vidéo sur le sujet. Donc, j'aimerais qu'on puisse prendre l'évangile de Jean au chapitre 3. Et en fait, c'est Jésus qui parle à Nicodème. Nicodème, c'est un pharisien. Donc, ça veut dire qu'il est très instruit dans la parole de Dieu. Il suit tous les rituels, il fait tout ce qu'il faut. Et puis, c'est pas juste un pharisien, c'était un chef religieux. Mais il est attiré par Jésus et il sent qu'il lui manque quelque chose. Qu'il y a quelque chose en Jésus qu'il n'a pas à travers ses rituels religieux, on va dire. Donc Jésus, il porte la vie, il porte quelque chose dont les religions ont tant besoin et pourtant... Les religieux ont ça de commun, c'est qu'ils ne voient pas le Fils de Dieu en face d'eux, alors qu'ils l'ont en face d'eux hein, quand même, et ils n'entendent pas la parole de Dieu à travers sa bouche. Bon, il y en a quelques-uns, dont Nicodème, qui commencent à percevoir que ce serait peut-être le Fils de Dieu. Donc, vous pouvez regarder un des épisodes de Chosen avec Nicodème, il est vraiment prenant et... ça illustre bien le propos, en fait. Parce qu'il commence à douter, mais ça veut dire Nicodème qui doit tout lâcher pour suivre Jésus. Parce que c'est ça qu'il dit, toi, suis-moi. Quand Jésus, il invite ses disciples à le suivre, ça veut dire qu'ils doivent renoncer à tout. Renoncer à leur statut, à leur famille, à leur argent, à leur, des fois, identité. Enfin, les disciples, ils ont ça de commun, c'est qu'ils ont tout lâché pour suivre Jésus. Et encore aujourd'hui, c'est le cas, quand on suit Jésus, on doit renoncer à notre propre vie. On doit tout lui donner. Donc, c'est bien illustré dans ce passage, en fait. Jésus répond aux questions de Nicodème. Et il lui dit, « en vérité, je te le dis, si un homme ne naît de nouveau, il ne peut voir le royaume de Dieu. » Puis Nicodème lui dit, « mais ça veut dire qu'il doit retourner dans le sein de sa mère et naître à nouveau ? C'est quoi cette histoire bizarre ?» Et Jésus lui dit, en vérité, je te le dis, si un homme ne naît d'eau et d'esprit, il ne peut entrer dans le royaume de Dieu. Ça veut dire que, moi j'aimerais dire, le salut, ça c'est bien expliqué dans Romains 10, 10, tu peux te rappeler, c'est simple, c'est même mot technique, c'est écrit, si tu crois dans ton cœur et si tu confesses de ta bouche, tu seras sauvé. Quand tu décides de donner ta vie à Jésus, c'est que ton cœur est convaincu, il est touché par lui. Donc tu es prêt à renoncer à tout pour le suivre. Et si tu confesses de ta bouche, ça veut dire que tu vas le dire publiquement. Tu vas te positionner face à ta famille, face à tes amis. Et ça veut dire beaucoup, hein. Ça peut avoir de lourdes conséquences. Des fois, tu peux être en danger de mort, suivant dans quel pays tu es. Donc ça veut dire beaucoup. Et ça, ça te conduit au salut. Et puis après, les choses qui suivent de près, c'est naître d'eau, ça veut dire être baptisé dans l'eau. Et naître d'esprit, ça veut dire être baptisé du Saint-Esprit. Donc concrètement, ça veut dire quoi? Ça veut dire que quand tu crois, quand tu es convaincu, quand tu as cette révélation de Jésus, ben, tu dois te faire baptiser par immersion, parce qu'en fait, c'est une symbolique spirituelle, pas juste une symbolique, une symbolique, c'est une réalité spirituelle, mais c'est une symbolique aussi pour ceux qui voient, c'est qu'on est, on meurt dans les eaux du baptême, en Christ, et on renaît en lui. Ça veut dire que c'est plus moi qui vis, mais c'est Christ qui vit en moi. Et donc, c'est une réalité spirituelle, parce que ça veut dire que on passe du royaume des ténèbres au royaume de Dieu. Donc c'est vraiment un passage d'un royaume à un autre. Et puis, ça peut se produire en même temps que le baptême. Nous, on prie juste après baptiser les gens d'eau, on prie pour qu'ils soient remplis du Saint-Esprit. Et ça veut dire que c'est plus moi qui vis, c'est Christ qui vit en moi. Et pour ce faire, il faut que je puisse recevoir l'Esprit de Christ. Et l'Esprit de Christ, c'est l'Esprit Saint. C'est le Saint-Esprit. Comme à la Pentecôte, tous les 120, ils ne devaient pas bouger de Jérusalem, ils ne devaient pas partir en mission avant d'être remplis du Saint-Esprit, ce qui s'est fait. Les langues de feu étaient sur leur tête, ils ont parlé de nouvelles langues, ils étaient pleins de joie, pleins de puissance en fait. Et donc après, ils ont pu partir dans toutes les nations pour prêcher l'évangile avec des signes et des miracles, parce qu'ils portaient la puissance de Dieu. Et donc quand on est baptisé du Saint-Esprit, c'est qu'on accepte de mourir à soi-même et d'être rempli du Saint-Esprit. Et donc ça, il suffit de prier avec des gens ou le demander simplement. Ça peut arriver tout seul chez toi, dans ta chambre. Tu peux demander, Saint-Esprit, viens me remplir, j'ai besoin de toi. Viens remplir tout mon être pour que je sois en fait ton temple. On est notre corps, c'est comme une maison. Quand on accueille le Saint-Esprit à l'intérieur, eh ben, on devient le temple du Saint-Esprit. C'est-à-dire que c'est le Saint-Esprit qui habite en moi. Et c'est le Saint-Esprit qui conduit mes pas. C'est plus moi qui vais où je veux, c'est Saint-Esprit qui me conduit. C'est pour ça que c'est écrit un peu plus loin. Ce qui est né de la chair est chair, ce qui est né de l'esprit est esprit. Ne t'étonne pas que je t'ai dit, il faut que vous naissiez de nouveau. Le vent souffle où il veut et tu en entends le bruit, mais tu ne sais d'où il vient ni où il va. Il en est ainsi de tout homme qui est né de l'esprit. C'est écrit, ceux qui sont conduits par l'esprit de Dieu sont appelés enfants de Dieu. Donc le signe de ton appartenance à Dieu, en fait, c'est que c'est le Saint-Esprit qui te conduit. Le Saint-Esprit, c'est un guide au quotidien. C'est celui qui va te donner la révélation de la parole de Dieu. C'est celui qui va te dire comment appliquer la parole de Dieu dans ton quotidien. Parce que dans la parole de Dieu, c'est pas écrit « Non, tu devrais pas sortir avec ce gars-là, il est pas très recommandable. » C'est le Saint-Esprit qui va te faire sentir qu'il y a des relations qui sont pas bonnes pour toi, que tu devrais t'en détacher. C'est le Saint-Esprit qui va te faire sentir « Non, ça, tu devrais pas regarder ce film, détourne tes yeux de ça, ou pars d'ici, c'est pas un lieu sûr. » C'est le Saint-Esprit, en fait, qui va te révéler toutes ces choses. Et puis Jésus dit « Il est bon pour vous que je m'en aille vers le Père, parce que je vais vous envoyer le Saint-Esprit, et il va vous rappeler tout ce que je vous ai dit sur terre. » Donc, c'est l'Esprit de vérité, le Saint-Esprit, mais c'est aussi un consolateur, c'est celui qui t'enseigne, c'est celui qui est tout le temps avec toi. C'est juste merveilleux de vivre avec lui, parce qu'il vit en toi. Donc voilà, j'espère que ça t'aura aidé un petit peu, le baptême d'eau, le baptême du Saint-Esprit, tout ce que cela veut dire. Et juste pour dire que c'est absolument indispensable de recevoir ces choses-là. Et c'est ce que Jésus est en train de dire à Nicodème. Il lui dit, hey, tu penses pas que ça vaut la peine de tout quitter pour moi? Et puis on voit dans d'autres choses qu'il hésite, le Nicodème, il les voit, les disciples, il se dit, ah, est-ce que je suis prêt à tout quitter? Comme l'homme riche, Jésus dit, ben, vends tous tes biens, donne-les aux pauvres et suis-moi. Aïe, aïe, aïe, des fois, des fois, c'est pas facile, mais il vaut tellement la peine. Jésus, il vaut tout l'or du monde, il vaut toutes les relations du monde, il vaut tous les divertissements et toute la richesse du monde. Donc moi, je t'encourage à le suivre jour après jour avec le Saint-Esprit qui te conduit. Et tu vas voir, ça va tout changer dans ta vie. Alors, sois béni, passe une belle journée. Ciao.

Vous venez d'entendre Copa qui vous a chanté Trompe l'œil. Il est 9h26. Je vous rappelle, le prochain rendez-vous, c'est 9h30 avec le pasteur Ézéchiel qui aujourd'hui nous parlera du thème de l'adoration. Alors restez bien à l'écoute de Radio Évangile 66. On continue avec la nouveauté. On écoute le tout dernier, Parfaitement imparfait, et leur titre Fasciné.

Le groupe parfaitement imparfait qui nous a chanté fasciné, que vous pouvez bien sûr réécouter sur toutes les plateformes de téléchargement. Il est 9h32 sur la radio de la vie.

Alléluia. Bonjour mes frères et sœurs, bonjour mon ami. Alors ce matin nous allons parler de l'adoration. Quelle est l'imagination que tu peux avoir quand on parle de l'adoration? Qu'est-ce que tu penses quand je te dis adoration? Beaucoup de personnes, quand on parle d'adoration, directement font le lien avec le chant, avec chanter des cantiques. Beaucoup de personnes font le lien de l'adoration à se mettre à genoux, se prosterner devant Dieu. Et c'est des choses qui font partie de l'adoration, mais ce n'est pas l'adoration. Ce message est important pour savoir réellement qu'est-ce que c'est l'adoration. Parce qu'on dit beaucoup de choses sur l'adoration, mais qu'est-ce que la Bible dit sur l'adoration? Alors pour voir réellement ce que la Bible dit, nous n'allons pas prendre tout simplement qu'un verset, nous allons prendre une histoire et nous allons prendre la première histoire où il nous parle d'adoration. Alors cette histoire, dans la première histoire de la Bible où il nous parle d'adoration, elle se trouve dans Genèse chapitre 22 à partir du verset 7. C'est dans Genèse chapitre 22, oui. Et justement, cette histoire nous parle de Abraham. Nous parle de Abraham et de Isaac. Et Abraham a son fils Isaac. C'était le fils de la promesse. Abraham, avec sa femme, ne pouvait pas avoir d'enfant. Et Dieu a béni et il y a eu Isaac. Et avant Isaac, il y a aussi Ismaël qui ne fait pas partie, qui n'est pas la même femme, qui n'est pas la même mère. Et quand Isaac est né, nous imaginons Abraham, il a reçu la promesse, il a reçu le miracle, tellement heureux, tellement fier, tellement d'amour pour son fils. Et justement, il y a un détail qui nous dit dans cette histoire où Dieu nous dit que il demande à Abraham son fils unique, son fils Isaac. Et c'est quelque chose d'étrange parce que en réalité, ce n'était pas son fils unique. Et il demande son fils. Mais en réalité, je pense qu'à ce moment-là, Isaac avait pris beaucoup de place dans le cœur de Abraham. Et justement, Dieu voulait qu'il soit le premier dans son cœur parce que quand Dieu est le premier dans ton cœur, alors tout peut aller mieux autour, la vie de tes enfants, la vie de ton foyer et ta vie en général, tout simplement. Et justement, Dieu demande Isaac en sacrifice, quelque chose d'étrange. Et justement, nous voyons l'histoire et Abraham, c'est comme s'il dit oui, il accepte de donner son fils Isaac. Et Abraham, ben, il se laisse guider par le Seigneur et chercher la montagne avec la où il va donner Isaac. Il va avec quelques serviteurs, il prend tout ce qu'il faut pour le sacrifice. Et justement, il voit une montagne et il dit à ses serviteurs, vous restez ici. Et c'est là que le mot adoré apparaît pour la première fois. Il dit, vous restez ici et moi et mon fils, nous irons à cette montagne adorer. Alors, la Bible dit que Abraham et Isaac vont à cette montagne et ils ont le bois, ils ont beaucoup de choses. Et justement, à partir du verset 7, il nous dit ceci. Alors Isaac, parlant à Abraham, son père, dit, Mon père, il répondit, Me voici, mon fils. Isaac reprit, Voici le feu et le bois, ils sont là, mais où est l'agneau pour l'holocauste? Abraham répondit, Mon fils, Dieu se pourvoira lui-même de l'agneau pour l'holocauste. Et ils marchèrent tous deux ensemble. Donc, écoutez bien cela et retenez bien cela. Isaac demande l'agneau. Où est l'agneau? Et justement, à un moment donné, j'imagine Abraham prendre son fils et le mettre dans l'autel. Et justement, là, à ce moment-là, Isaac devait comprendre peut-être, mais il devait d'un côté aussi faire confiance à son père. Et justement, quand on lit cette histoire, on se dit, Dieu veut la vie d'Isaac. Et justement,
là, Abraham est prêt à donner Isaac et il va pour le donner en sacrifice. Et au moment où il veut faire l'action, Abraham, Dieu parle à Abraham et dit non, non, non, ne fais pas cela. Ne fais pas cela. J'ai vu ton cœur. Ne donne pas Isaac. Et justement, à ce moment-là, Dieu pourvoit. Dieu pourvoit pour le sacrifice. Dieu pourvoit pour l'offrande. Et qu'est-ce qu'il pourvoit ? Isaac dit à son père, le verset que nous avons lu, « Où est l'agneau ?» Parce que pour le sacrifice, pour l'offrande, il fallait un agneau. Mais Dieu ne pourvoit pas un agneau à ce moment-là. Ce qu'il a pourvu, c'est un bélier. Et moi, je me suis posé la question, je me suis dit, « Seigneur, pourquoi tu pourvois un bélier ?» Même Isaac, il dit, « Il faut un agneau. » Et en recherchant le pourquoi, j'ai compris une chose. Vous savez, le bélier, c'est le père de l'agneau. Et derrière le bélier, il y avait ce message où Dieu a dit, « Je ne veux pas l'agneau, je ne veux pas Isaac. Ce que je veux, ce n'est pas Isaac. Ce que je veux, c'est le père de l'agneau. C'est toi que je veux. » Parce que l'adoration, ce n'est pas donné. L'adoration, ce n'est pas donné. Ce n'est pas donner mon chant, ce n'est pas donner ma prière. L'adoration, ce n'est pas donné. L'adoration, c'est se donner. Et le se change tout. Comme j'ai dit plusieurs fois, quand on lit cette histoire, on croit que Dieu veut la vie d'Isaac, mais en réalité, Dieu voulait la vie d'Abraham. Et justement, en vérité, Dieu ne veut pas de ton adoration, Dieu te veut à toi. La Bible nous dit que Dieu cherche des adorateurs. Dieu cherche des adorateurs. On pourrait dire que Dieu cherche en réalité des cœurs tout entiers. Dieu cherche des vies pour lui. Et être un adorateur, qu'est-ce que c'est réellement être un adorateur? Et j'ai noté quelques définitions de qu'est-ce que est un adorateur selon la Bible. Être un adorateur, en réalité, c'est être un imitateur de Christ. Être un adorateur, c'est aussi être un homme selon le cœur de Dieu. Et justement, la première adoration qu'on voit dans la Bible, ce n'est pas des chants, ce n'est pas des danses, mais c'est de la douleur. Parce qu'en réalité, pour être un adorateur et pour adorer, il faut s'abandonner à soi-même. Et des fois, ça fait mal de retirer le moi, de lâcher prise et de laisser faire Christ. Mais nous savons que c'est la meilleure des récompenses pour nos vies. Et justement, à un moment donné, Jésus a une conversation avec une femme samaritaine. Et il nous dit bien cela. Il nous dit que l'heure revient et elle est déjà venue où les vrais adorateurs adoreront le Père en esprit et en vérité. Car ce sont là les adorateurs que le Père demande. Donc, justement, il nous dit un petit détail. Il nous dit que l'heure est venue où les vrais adorateurs adoreront. Et vous voyez, Jésus, il met l'accent plutôt sur l'être que sur le faire. Et on a tendance, justement, à chercher à tellement faire pour Dieu, à tellement faire. Mais en réalité, si on ne pense pas plutôt à être. Bien sûr, parce que la Bible dit que ce peuple, à un moment donné, nous dit « Mon or des lèvres, mais son cœur est éloigné. » Et justement, la bouche, c'est le faire, on pourrait dire, et le cœur, c'est l'être. Et il y a un verset dans 1 Samuel, chapitre 15, à partir, et au verset 22, où il nous dit que l'Éternel trouve-t-il du plaisir dans les holocaustes et les sacrifices comme dans l'obéissance à la voix de l'Éternel? Voici, l'obéissance vaut mieux que les sacrifices. Et justement, Dieu n'a pas de problème quand tu viens déposer quelque chose. Mais le problème, c'est que quand tu te dis, en faisant cela, je vais toucher le cœur de Dieu. En faisant cela, Dieu va être content de moi. Le problème, c'est quand tu oublies l'être. Le problème, c'est que quand tu te dis, je vais au culte, je vais adorer Dieu, je vais pleurer, je vais chanter, je vais me mettre à genoux. Et puis le reste de la semaine, je fais ce que je veux au niveau de mon être. Je deviens quelqu'un avec un caractère. Je deviens quelqu'un qui a...

Il leva les yeux et il vit. Et quand il dit il vit, c'est qu'il vit le bélier. Et justement, ce qu'il faut faire, c'est lever les yeux, élever son regard pour voir la provision de Dieu, même quand elle est cachée derrière les buissons de la vie. Quand tu lèves les yeux, même dans le problème, tu vois Dieu. Et Abraham était dans cette atmosphère d'adoration. Il voulait adorer Dieu. Et justement, dans ce même qu'il y avait le problème de donner son fils et tout ça, mais même dans le problème, il a élevé ses yeux et il a vu Dieu, même dans le problème. Il a vu la provision. Vous savez, il y a une expérience d'un frère où ce frère, un jour, il était à Cucugnan, et dans Cucugnan, il y avait une rivière là-bas. Et ce frère passait par des temps un peu difficiles à ce moment-là. Il voulait vraiment être rempli du Saint-Esprit, il avait des combats et tout ça. Et il regardait beaucoup un peu ses actions. Et il était un peu triste. Et Dieu lui parle au travers d'un buisson qu'il y avait. C'était un buisson, et dans ces buissons, il y avait justement des fruits, et c'était des framboises. Vous savez, les framboises, elles poussent avec des épines, les branches. Et Dieu lui a parlé, il lui a dit, « Même dans ton problème, tu peux porter du fruit. » Et justement, c'est si important de rechercher Dieu dans ton problème. C'est si important de lâcher prise et de laisser Dieu faire dans ton problème. Parce que Dieu a tellement de richesses dans ton problème. Dieu a tellement de provisions dans ton problème. Et quelle importance c'est de rester sensible dans l'épreuve. Oui, parce que c'est tellement important que si Abraham n'aurait pas resté sensible, il aurait donné son fils Isaac. Et en réalité, ce n'était pas ce que Dieu voulait. Parce que le même Dieu qui a dit « Donne-moi Isaac », c'est le même Dieu qui te dit « Ne me donne pas Isaac ». Et justement, Dieu t'a dit quelque chose hier, mais qu'est-ce qu'il te dit aujourd'hui? Et justement, alors nous allons passer à ce point qui est si important, c'est comment être un adorateur. Alors, je reviens avec ce verset où il dit « Abraham leva les yeux et vit. » Et derrière lui, un bélier était retenu d'un buisson par les cornes. Alors, pour voir ce point, justement, qui est si important, on va prendre la suite de ce chant et je te laisse méditer ces paroles pendant ce temps.

Un cœur d'adorateur. Est-ce que c'est ta prière ce matin? Si c'est ta prière, tu peux dire amen là où tu es. Alors justement, si on veut avoir ce cœur d'adorateur, comment alors être un adorateur? Justement, c'est que Abraham, à un moment donné, il leva les yeux, il vit le bélier qui était retenu dans le buisson par les cornes. Et justement, pour être un adorateur aussi, un des points pour être un adorateur, c'est qu'il faut se détacher du buisson. Il faut se détacher des problèmes qui te tiennent. Justement, je ne sais pas contre quoi tu luttes. Je ne sais pas quelle est un peu ta faiblesse dans ta chair. Mais il faut se détacher de ces buissons. Il faut se détacher. Et Dieu a créé la persévérance. Parce que peut-être tu as essayé tellement de fois. Et tu te dis, ça n'a pas marché et ça continuera. Mais Dieu a créé la persévérance. Et nous voyons tellement de témoignages, tellement d'histoires dans la Bible où des personnes ont persévéré

et ils ont eu leur récompense. Et justement, il faut se détacher parce que la chair n'est pas liée avec l'esprit. Les choses de la chair ne vont pas avec les choses de l'esprit. Le péché ne va pas avec l'adoration. C'est comme si on prenait un verre, on mettait de l'eau, et puis ensuite on met de l'huile. Ça ne se mélange pas. Et justement parce que, regardez, j'ai noté quelque chose, et je vais vous dire cette phrase. J'ai noté ceci. Adorer sans vivre dans l'adoration, c'est embrasser Dieu comme Judas à Gethsémané. Le geste paraît sain, mais le cœur est loin. Et justement, Dieu, ce qu'il veut, c'est pas ce qu'on fait, c'est ce qu'on est. Vous voulez que je vous dise une des histoires où Dieu prend l'adoration d'une personne? C'est l'histoire du républicain. Pourtant, sa vie, ce n'était pas la vie qu'on désire. Ce n'est pas la vie qu'on désire. Mais justement, c'est quelqu'un qui a péché, c'est quelqu'un qui se frappe à sa poitrine et qui dit: Seigneur, aie pitié de moi, du pécheur que je suis. Et la Bible dit que Dieu l'a vu juste à ses yeux. Dieu l'a vu justifié. Parce que Dieu a pris cela comme l'adoration. Et l'adoration, ce n'est pas dire Alléluia, je t'adore, gloire à toi. L'adoration, c'est exprimer ce qu'il y a dans ton cœur. Dieu, il veut que tu donnes ce que tu es à l'intérieur. Et peut-être l'adoration que tu dois donner à Dieu, c'est celle du publicain. De dire: Seigneur, je suis tellement petit. Je réalise que j'ai tellement besoin que tu t'élèves dans ma vie. Alors justement, comment être un adorateur? Alors se détacher des buissons, mais aussi comment être cet adorateur? Alors, pour être cet adorateur, justement, il faut lever les yeux. Comme Abraham l'a fait, je me répète avec ce verset, Abraham leva les yeux et vit. Et ce que tu dois faire aussi, c'est lever tes yeux et voir. Voir quoi? Voir ce bélier. Ce bélier avec les épines. Et là, je ne parle pas de ton cas. Là, je ne parle pas de ton problème. Là, je parle de quelqu'un qui a été attaché. Je parle de quelqu'un qui a eu des épines. Et oui, je parle bien de Jésus. Et pour être un adorateur, il faut lever les yeux et regarder Jésus. Regarder le sacrifice. Justement, la Bible nous invite à avoir les regards sur l'auteur et consommateur de la foi qui est Jésus-Christ. Parce que lui, à la croix, il s'est donné. Lui, à la croix, il a été une adoration par le Père. Et en regardant Jésus, justement, tu peux devenir cet adorateur. Parce que tu réalises qu'il t'aime tant, alors que toi aussi tu veux aimer en retour. Tu réalises qu'il s'est tellement donné pour le Père que toi aussi tu as envie de le faire. Alors je t'invite justement à regarder le sacrifice. Comme Paul a dit, je ne veux rien savoir que Jésus-Christ crucifié et Jésus-Christ ressuscité. Alors je te laisse avec ces mots. Et justement, sois béni. Et je le crois qu'à partir d'aujourd'hui, tu vas avoir ce cœur d'adorateur. Soyez béni.

Et pour ceux qui n'auraient pas réussi à entendre le message dans son intégralité, je vous rappelle qu'il sera rediffusé dimanche à 15h sur la radio de la vie. Alors, eh bien, pour mettre en pratique les belles paroles du pasteur Ézéchiel, je vous propose de rentrer dans l'adoration avec le collectif Pierre qui nous chante « Victoire ».

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1: Bonjour chers amis d'FM Évangile. Je suis très heureux aujourd'hui de vous raconter une histoire. L'histoire de trois arbres au sommet de la colline. Il était une fois trois frères, trois beaux arbres. Ils ne se rappelaient même plus depuis combien de temps ils étaient plantés là, au-dessus de la colline. Ils avaient chacun un rêve. Le premier arbre voulait être un splendide coffre sculpté avec de belles dorures, comme ceux des pirates. Il aurait contenu des pièces d'or, des pièces précieuses, des bijoux. Le premier arbre voulait voyager. Il avait envie de voyager. Il se voyait déjà être transformé en magnifique trois-mâts. Il aurait fait le tour de la terre, visité des contrées nouvelles et rencontré toutes sortes de gens. Le troisième arbre était beaucoup plus casanier. Il souhaitait juste rester là où il était né, au-dessus de la colline, et devenir peu à peu un bel arbre de la forêt qu'il pouvait admirer de loin. Un jour, un bûcheron est arrivé, il a coupé le premier arbre, l'a débité et il est reparti avec des rondins. Les deux autres se sont regardés, se demandant ce qu'ils allaient faire de leur ami, de leur frère. L'homme a porté le bois à la scierie et en a rapporté des planches. Un jour, un paysan est venu chez le menuisier. Il a commandé une mangeoire pour ses animaux. Quelle déception pour le premier arbre. Des planches à peine équarries et même pas sculptées, assemblées grossièrement et le comble, juste pour y mettre du foin. Le bûcheron est revenu quelques années plus tard et il a abattu le deuxième arbre. Alors le troisième, un peu triste de se retrouver seul, était quand même soulagé de ne pas avoir été choisi. Le bûcheron a porté son bois à la scierie. Il a été transformé en grandes planches plus épaisses. Un jour, un pêcheur est venu commander une nouvelle barque au menuisier. C'était bien un bateau, mais ce n'était pas le magnifique vaisseau de ses rêves, loin de là. Et le troisième arbre a continué à grandir et à se fortifier. Il se sentait bien au-dessus de sa colline. Il commençait à croire que le bûcheron l'avait oublié. Mais un jour, un homme est monté, pas le même homme, peut-être son fils, armé d'une fatidique hache. Il a abattu cet arbre, ce troisième arbre. Et après l'avoir tristement regardé, « N'importe lequel fera l'affaire, dit-il. » Alors, il a coupé encore cet arbre, violemment. Terriblement vexé et déçu, il a été transformé en chevron, puis oublié dans un coin. Un jour, un homme et sa femme marchaient. Ils étaient bien fatigués, et après une longue journée sur ces routes poussiéreuses, sous un soleil de plomb, la femme se sentait mal, car elle était sur le point d'accoucher. Ils avaient cherché à se loger, mais il ne restait pas de place pour eux. Ils ont fini par être accueillis dans une sorte de pièce taillée dans le roc. Dans la nuit, la jeune femme a accouché d'un petit garçon. Pas de berceau. Alors, ils ont avisé la mangeoire et l'homme l'a grossièrement nettoyée et a posé le nouveau-né dans ses langes sur de la paille propre dans cette mangeoire. Le premier arbre était touché de servir ainsi d'abri à un nouveau-né. Le lendemain, des bergers sont venus, se sont mis à genoux devant la maman et le bébé. Et on parlait d'anges qui avaient chanté pour annoncer cette naissance. Quelques jours après, c'était des voyageurs qui venaient de très loin, d'Orient. Ils ont apporté de magnifiques cadeaux à la petite famille, ces gens, là encore, et surtout, qui était ce bébé ? Le premier arbre ne savait pas quoi penser de toutes ces histoires, mais finalement, il était plutôt fier d'en avoir fait partie. Après tout, le bébé qui était honoré, il était protégé, et l'arbre était honoré comme s'il était un grand roi. Des années plus tard, un groupe d'hommes se trouvait en difficulté sur leur bateau de pêche. Au beau milieu du lac, dont les tempêtes pouvaient être très très mauvaises. Et justement, ce jour-là, Le vent soufflait si fort et l'eau rentrait tellement à l'intérieur que, malgré leurs longues habitudes, eh bien, ils étaient morts de peur. Alors, ils se sont allés réveiller leur ami au fond de la barque. Il dormait tranquillement. Et il lui dit, « Seigneur, fais quelque chose, ou nous allons tous périr. » L'homme s'est réveillé sans protester, a tendu ses mains vers le ciel et a juste dit, « Paix !» Ses 12 compagnons, littéralement subjugués, ont alors été témoins d'une grande chose, inouïe. La mer s'est immédiatement apaisée et le vent est tombé. Plus aucune trace de cette terrible tempête, à croire qu'ils avaient tous rêvé. Pourtant, ils commençaient bien cette petite mer intérieure, ils la connaissaient bien. Et surtout que les quatre où ils pêchaient depuis leur enfance, ils connaissaient parfaitement. Et ils se regardaient tous et ils étaient subjugués par ce qui venait de se passer. L'homme a commandé aux éléments. Ils se sont demandé ce qu'il s'était bien passé. Et qui est cet homme, en fait? Le deuxième membre se disait que ce lac n'était pas un grand océan, mais qu'il venait d'assister à quelque chose hors du commun, une espèce de miracle, en quelque sorte. Ils étaient heureux d'en avoir été l'instrument et le témoin. Quelques années plus tard, on est enfin venu chercher le chevron du troisième arbre. Il s'ennuyait terriblement au fond de l'atelier et ça lui était bien égal maintenant de ce qu'on pouvait faire de lui, pourvu qu'il puisse enfin sortir de là et revoir le soleil. On l'a porté jusqu'en haut d'une colline, comme lors de sa jeunesse, on l'a planté là, sans autre explication. En regardant à droite et à gauche, il a vu deux autres chevrons aussi. Il ne comprenait rien à sa situation. Il avait l'impression qu'avec ses deux nouveaux compagnons, il attendait quelque chose. Mais quoi? Puis, deux hommes sont montés avec beaucoup de difficultés. Ils étaient encadrés de soldats romains. Et ils avaient l'air de souffrir terriblement. Ils portaient chacun une traverse entre les épaules. Alors, tout allait très très très vite. Des soldats ont juste sauvagement cloué les deux hommes et leur ont traversé avec les deux poteaux à sa droite et à sa gauche. Le troisième arbre était encore tout bouleversé et profondément dégoûté de ce spectacle. Quand il a vu arriver une troisième personne, complètement épuisée et couverte de sang, avant qu'il n'ait compris ce qui lui est arrivé, les soldats l'avaient aussi cloué sur le bois, les bras en croix, comme les deux autres. Une foule criait des injures à l'encontre de cet homme mourant, comme s'ils avaient besoin de ça. Le troisième arbre aurait juste voulu ne pas être né un jour, car finir sa vie en instrument de torture, non, ça il ne pouvait pas l'accepter. Mais que pouvait-il faire? Peu avant la nuit, des hommes sont venus le délivrer de sa victime. Puis plus rien, le grand silence. Mais deux matins plus tard, il a de nouveau entendu une rumeur, joyeuse la rumeur. Celle qui dit « Il est ressuscité! Jésus le Fils de Dieu est ressuscité !» Et soudain, il a compris que l'homme torturé qu'on avait sauvagement cloué sur lui, c'était lui dont on parlait. Alors même s'il ne comprenait toujours rien et s'il se sentait terriblement honteux du rôle qu'on avait pu lui faire jouer, il s'est tout à coup réjoui d'apprendre la bonne nouvelle. L'homme était à nouveau vivant et on disait de lui qu'il était le Fils de Dieu venu sauver l'humanité de son péché. L'arbre a soudain réalisé qu'il avait été, bien malgré lui, l'instrument de ce grand miracle.

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C'était Francis Lirola, petit saut en arrière qui nous invite, eh bien oui, à rester joyeux. Et nous poursuivons cette fois avec Jeunesse en Mission qui nous chante « Je suivrai mon Seigneur ».

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C'était Flexi le Daron, accompagné de CJ et de Bami Bassi. 10h30 sur la radio de la vie. Et on poursuit en musique. Mais avant, une petite annonce à noter dans vos agendas.

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Pour vous inscrire, vous pouvez contacter Véronique et Bernard Moffret au 06 04 51 36 30. 06 04 51 36 30.

Une fois qui libère, plus esclave de la peur. C'était le collectif Cieux Ouverts. Eh bien, nous pouvons chanter à présent avec le groupe là-haut que notre avenir est entre ses mains, que notre avenir lui appartient.

Et elle nous a fait danser Djedi Diabé avec ce tout dernier titre, Nalinguié, Je t'aime, une belle lettre d'amour adressée au Seigneur Jésus-Christ. Il est 11h sur Radio Évangile 66. Votre point météo sur le département des Pyrénées-Orientales, eh bien, c'est un ciel qui alterne entre passages nuageux et éclaircis et qui va bien se dégager au cours de l'après-midi. Des dégradations sont cependant prévues pour demain, samedi. Les températures, elles, baissent. Elles font actuellement en température maximale 24 degrés pour le Conflent, le Fenouillède, 23 pour le littoral, la plaine, le Vallespir Albert. Côté montagne, il fait 20 degrés dans le Haut Vallespir, 15 en Cerdagne, 14 pour le Cap-Cirp.

Le point information locale sur Radio Évangile 66, nous sommes vendredi 2 octobre. Les pompiers du SDIS 66 victimes d'un piratage, une plainte déposée, le service départemental d'incendie et de secours des PO a subi un vol de données mardi 29 septembre. Les informations dérobées incluent notamment des bilans de secourisme. Après avoir constaté le piratage, le SDIS 66 a pris les mesures conservatoires nécessaires afin de protéger ses infrastructures et de garantir la continuité du service de secours. Une cellule de crise a été mise en place, une plainte a été déposée et des signalements ont également été réalisés auprès de la Commission nationale de l'informatique et des libertés et de l'Agence nationale de la sécurité des systèmes d'information. Le SDIS 66 communiquera prochainement de manière plus précise sur la nature et l'étendue des données dérobées dès que celles-ci auront été précisément identifiées. Solidarité concernant l'incendie de Trévillac, un run solidaire de 300 motards, c'est leur première grosse action. Ils comptent sur la solidarité de tous pour qu'elle devienne un succès. Ce samedi, le jeune club catalano-audois FMRC organisera sur l'aire du lac de Vinça un événement festif destiné à collecter une belle cagnotte, reversée ensuite aux pupilles des sapeurs-pompiers. Ce sera donc une concentration de 300 motards. Avec une participation demandée 10 euros par moto, 5 euros par passager. Le Secours Populaire gérera une partie de la logistique de la journée pour récolter les fonds qui serviront à accompagner et équiper les familles et agriculteurs touchés par les feux de l'été.

Le service national volontaire annoncé par Emmanuel Macron en novembre 2025 a débuté en septembre 2026 pour les 18-25 ans. Dans les Pyrénées-Orientales, une vingtaine de jeunes se sont engagés au 1er régiment de choc. Ce service national s'adressera aux jeunes Françaises et Français majeurs qui auront exprimé leur volontariat lors de la journée Défense et Citoyenneté. Ce service concernera seulement des volontaires dont le cœur sera constitué par des jeunes de 18 à 19 ans. Sur le département, on est sur une zone assez désertique au niveau militaire. La seule entité est le 1er régiment de choc, centre national d'entraînement commando, basé à Montlouis et Collioure. Et il y a une vingtaine de volontaires à Collioure. Des jeunes donc qui pourront être ensuite déployés sur tout le territoire métropolitain. Comme par exemple cet été avec les feux en Gironde, il y a eu jusqu'à 1 000 000 de militaires déployés pour apporter assistance aux pompiers et aux forces de l'ordre. Et en ce qui concerne le fonctionnement du service national, ce dernier se rallie sur une période de 10 mois, dont le premier est dédié à la formation militaire initiale, tandis que les 9 autres se font au sein d'une unité. Et durant cette période, les jeunes perçoivent un solde d'environ 800 euros par mois. Ils sont également nourris et logés et disposent de 21 jours de permission durant leurs 10 mois d'engagement.

Les virus font aussi leur entrée, comme à l'échelle nationale. Les PO n'échappent pas à la multiplication des microbes ces derniers temps. Nez qui coule, gorge qui gratte, tout est agrippal, les infections sont nombreuses.

L'agenda culturel du jour à Perpignan, une exposition à voir qui s'appelle « Accords perdus » de l'artiste peintre Yannick Revel jusqu'au 29 octobre dans le hall de l'Indépendant. À 20h, vous avez de la danse au Théâtre de l'Archipel avec Malandin Ballet de Biarritz. Pour le théâtre, vous pouvez aller à 20h30 à l'Entrepôt du Théâtre d'Improvisation. Et à 21h à la Boîte à Rire, il y a également une comédie. De la musique avec le festival Jazz Zèbre à 19h au Théâtre au Croisement.

Et côté montagne à Sayagou, c'est la fête du rosaire qui se met à l'heure du Far West ce week-end. La commune troque les habits d'automne pour les bottes de cow-boy. La traditionnelle fête du rosaire promet 2 jours de convivialité entre ambiance western, tradition catalane et rendez-vous populaire. Rendez-vous donc samedi toute la journée à la salle Esther. Il y aura un mini village au Far West pour les petits et les grands. L'entrée est libre et une soirée country avec Did et Sandy. Également, un repas est prévu sur place. Un repas Far West pour 25€ par personne. Il faut réserver en mairie. Et dimanche de 9h à 17h, il y aura vide-grenier, marché local et concours de pétanque avec un apéritif. Et enfin, dans notre rubrique sport rugby à 15, top 14, 5e journée, arrivé cet été en provenance de Lyon, Sedate Gomez. Ça a manqué le début de saison en raison d'un pépin physique. Pleinement remis, le pilier droit de 33 ans s'apprête à retrouver le Racing 92 demain à 16h35 avec l'USAP. Pour l'occasion, l'international français aux 9 sélections sera titulaire. Et ce sont 300 supporters de l'USAP qui sont attendus à Créteil demain après-midi pour encourager les Catalans face au Racing 92. Et la Peña Els de Paris en Blusap a enregistré plus de 250 réservations pour cette rencontre. Donc une mobilisation toujours aussi forte pour les supporters catalans installés en région parisienne. Cette forte mobilisation illustre le rôle joué par la Peña parisienne, véritable relais du club auprès des supporters expatriés. Ces informations sont publiées par le journal L'Indépendant, édition Pays Catalan, et sont diffusées avec l'aimable autorisation du quotidien.

C'était les frères Les Masses, un groupe belge des années 1990 avec Pierre et Charles Masses, originaires du Congo. Ils nous ont chanté ce beau gospel traditionnel, Holy Ghost, qui veut dire eh bien, Esprit Saint. Nous continuons avec Stéphane Kerry à présent, qui nous chante « Oh Dieu ».

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1: L'exode n'est jamais facile. Quitter un lieu de confort qui, malgré nous, nous tient captifs de devenir celle ou celui dont nous rêvons depuis longtemps. Peut-être même depuis toujours. Mais par peur, par honte, par différence, par manque de confiance, par peur de l'inconnu, la peur de ne pas y arriver, la peur d'être face à soi-même, on n'ose pas traverser. Et si même la mort était l'exode pour mieux s'envoler ?

0: Eh bien oui, l'amour de Dieu, si grand, si fort, si puissant, qui est pour nous, eh bien nous voulons le chanter, le danser. C'était Jérémie Besnard sur Radio Évangile 66 et il est 11h28. Dans quelques petites secondes, vous allez pouvoir écouter Chemin de vie, votre parcours biblique, où nous allons dans la première lettre de Pierre, des versets 16 à 25. Je vous souhaite une excellente étude.
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2: On regarde aujourd'hui la première lettre ou épître de Pierre dans le Nouveau Testament. On se penche sur les versets 16 à 25. Certains mots semblent être complètement opposés. Ténèbres et lumière, hauteur et profondeur, souffrance et joie. Dans notre dernière leçon, on a vu que le chrétien peut éprouver de la joie même s'il souffre. C'est possible grâce à l'œuvre de la Trinité. Dieu notre Père, dans sa miséricorde, nous a donné une nouvelle nature par son Esprit et une espérance vivante par la résurrection de Jésus-Christ d'entre les morts. Quant à l'avenir, Jésus nous réserve un merveilleux héritage sûr au ciel. Dieu prépare le jour où on recevra cet héritage. Au lieu d'essayer d'améliorer notre vieille nature par la force de la chair, par tes propres forces, regarde à Dieu pour te faire grandir. Une manière de le faire, c'est l'épreuve. Il nous met dans une fournaise, non pour nous détruire, nous blesser ou faire du mal, mais pour en faire sortir de l'or pur. Au feu de l'épreuve, les scories sont extraites et l'or précieux apparaît. Pierre utilise cette fois un mot magnifique pour décrire la méthode de Dieu. Précieux. Le jour où on verra Jésus-Christ, on remerciera Dieu pour nos épreuves, car on en verra la valeur. Même quand Pierre écrivait sa lettre, il savait que la crucifixion l'attendait. Les épreuves produisent de l'or quand on se tient dans la présence du Seigneur. Maintenant, Pierre, le pasteur, dit à ses nouveaux frères et sœurs juifs que même s'ils n'ont pas vu le Seigneur, ils l'aiment, ils croient en lui et lui font confiance, ce qui leur apporte une joie inexprimable. Ce verset devrait aussi nous être précieux. Pierre avait voyagé 3 ans avec le Seigneur, mais c'est le Saint-Esprit qui le rend réel pour nous. C'est le secret de la vie chrétienne. Si on l'aime, tout le reste trouve sa place. Si on ne l'aime pas, rien au monde ne peut aider. C'est pourquoi affirmez vos pensées, ayez une parfaite espérance en la grâce qui vous est apportée lors de la révélation de Jésus-Christ. En gros, allez-y, appliquez-vous sérieusement à l'étude de la parole de Dieu. Pourquoi l'enfant de Dieu devrait-il être prêt à supporter les épreuves? Parce qu'on a une espérance qui repose sur la résurrection de Jésus-Christ. Une autre motivation à bien supporter les épreuves, c'est la réalité de l'évaluation de notre vie qu'on subira devant le tribunal du Seigneur. Ça n'a rien à voir avec ton salut, mais ça concerne ta manière de vivre après avoir été sauvé. Il est vrai que Dieu évaluera notre vie, et ce fait devrait nous rendre modestes et nous pousser à veiller à notre vie présente. Durant notre vie terrestre, notre sainteté n'atteint jamais la perfection de Dieu, mais on peut croître en maturité spirituelle. Comment se produit cette croissance? Par l'obéissance à la parole de Dieu. Rien n'a moins de sens qu'une vie sans Jésus. On n'a pas été racheté par des choses corruptibles. On ne pourrait rien offrir à Dieu de cette vie vaine pour notre rédemption. Qu'avons-nous dont Dieu aurait besoin? Simplement dit, la croix de Christ n'est pas une ambulance envoyée sur un accident. Christ est l'agneau qui a été immolé avant la fondation du monde, car Dieu a toujours su que tu aurais besoin d'un sauveur, et il t'aime assez pour t'offrir son Fils. Maintenant, ton espérance repose sur la résurrection de Jésus, un sauveur vivant qui reviendra un jour. Dans le prochain épisode, on verra ce que signifie être appelé des enfants très spéciaux de Dieu.
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Louise Binden nous a chanté Sacrifice parfait. Merci Jésus pour ton œuvre sur la croix et nous voulons proclamer que Jésus a été fait péché à partir de notre péché à nous pour que nous devenions en lui justice de Dieu. Amen. Et tout de suite, ce sont les Getters qui nous chantent Surrender.

cultuel à Perpignan le dimanche. L'église Nouvelle Vie vous accueille pour célébrer son culte à 10h et c'est au 558 rue Pierre-Pascal Fauvel à Perpignan.

À 18h, donc, culte en espagnol. Et le dimanche à 17h, un culte en portugais. L'église évangélique baptiste Partage vous accueille à 10h15 au 16 bis rue Eugène Delacroix. Le centre chrétien du Roussillon vous invite à les rejoindre à 10h au 2 rue Georges Braque. Toujours le dimanche et samedi, une soirée spéciale à IMG au centre chrétien du Roussillon. La mission évangélique Les Amis de Jésus a son culte à 10h le dimanche au 665 avenue Julien Panchaud. L'église Tout est possible a deux cultes en semaine, enfin deux cultes, oui, le jeudi à 20h30 et le dimanche à 10h30. Et c'est au 11 boulevard Desnoyers. L'église adventiste du 7e jour a son culte le samedi de 11h à midi au 13 rue Antonio Vivaldi. L'église Vie et Lumière avenue du Languedoc a son culte le samedi à 20h30. Pour les villages, rendez-vous au Boulou, à la porte ouverte chrétienne, au 60 avenue d'Espagne, à 9h30 le dimanche. Si vous êtes côté montagne, l'église évangélique de Cerdagne vous donne rendez-vous à 10h le dimanche, au 15 Carrère Higini de Rivera, puis Cerda, pour un culte franco-espagnol. Et la communauté Souffle Nouveau vous donne rendez-vous samedi à 17h30 au lac de Villeneuve de la Raho.

De la country ce matin avec Suzy Luxinger et nous continuons dans un autre style. Cette fois, nous partons vers l'Afrique avec Indira Baboké qui va nous chanter « Je veux te louer ».

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1: Dans la parabole célèbre du semeur, dans l'évangile de Luc, chapitre 8, le verset 7 nous dit que certaines graines tombèrent au milieu des ronces. Celles-ci poussèrent en même temps que les bons plants et les étouffèrent. La parole de Dieu qui tombe au milieu de nos cœurs n'a que peu de chances de pousser et de grandir si elle est étouffée par les ronces de ce monde. Et quelles sont les ronces de notre monde ? Argent, pouvoir, vaine gloire, égoïsme. À moins de couper impitoyablement ces ronces régulièrement dans nos cœurs, la parole semée n'y grandira pas.

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cette émission vous est présentée par Moïse Arou. Elle est réalisée technique par Thérèse et nous allons ensemble nous entretenir de la vie. Parce qu'en décembre, on parle de la vie. Tenez, avez-vous remarqué, une maison déjà vieille, eh bien, se maintient tant qu'elle est habitée. On dirait que la présence de la vie empêche la ruine de la maison. Mais que ses occupants l'abandonnent, alors, il faut très peu de temps, car une maison pas habitée prend un aspect lamentable, car la force d'une maison, c'est d'être habitée. Eh bien, c'est la même chose pour nous tous. Il faut que notre vie soit habitée. Or, on a des vies remplies, on dit « Oh, j'ai une vie bien remplie ». Oui, on a des vies peut-être remplies, mais sont-elles habitées? Parce qu'une maison peut être remplie sans être habitée. Il nous manque ces présences vivantes et favorables, vous savez, qui maintiennent

le bâtiment. Et cela me fait penser à la parole de Jésus qui dit, vous avez quoi dans votre maison? Et les gens répondent, eh bien, on a un étage avec des soucis, un autre étage avec des chagrins, un autre étage avec des peurs. Et Jésus nous répond, ça, ce sont vos fantômes, vos araignées. Ils se plaisent chez vous parce que la maison est vide. Moins vous allez dans une pièce, plus les araignées font leur demeure. Et Jésus nous dit que le plus grand cadeau, c'est bien la vie, notre vie. Eh bien, c'est une vie habitée par Dieu. Et depuis que Dieu a créé le ciel et la terre, les hommes et les femmes, il a toujours désiré habiter avec nous. D'ailleurs, Jésus dit, je vivrai chez vous, je viendrai chez vous, nous ferons notre demeure en vous. Et l'apôtre Paul d'ajouter, Christ en vous, c'est l'espérance de la gloire. À demain.

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0: Bonjour, je m'appelle Delphine. Depuis mon enfance, j'ai toujours paru plus jeune que mon âge. Pour certains, ça peut être un avantage, mais pour moi, ça n'a pas toujours été facile à vivre, surtout lorsqu'on ne me prenait pas au sérieux. À cause de cela, j'ai dû me battre, pour me sentir acceptée, quitte à ne pas être moi-même, à mener une double vie en mettant de côté les valeurs de mes parents et Dieu. Pourtant, je n'ai jamais douté de son existence. Je voulais juste vivre ma vie et me sentir acceptée des autres. Alors au lycée, lorsque j'étais en première, j'ai accepté de sortir avec un garçon. Et là, ça a changé beaucoup de choses. On me considérait différemment. J'avais juste l'air plus cool. Mais malgré plusieurs signaux négatifs, la relation a continué d'avancer et, à tout juste 17 ans, à ma rentrée terminale, j'ai découvert que j'étais enceinte. C'était un véritable choc. Jamais je n'avais imaginé que ça aurait pu m'arriver. Pas à moi. Dans ma tête, je me disais, c'est mon premier copain. Tout s'effondre, je vais devenir quoi? Et ça tournait en boucle dans ma tête. Une véritable noyade. Alors ni une ni deux, mon copain m'embarque à l'infirmerie. On me laisse à peine le temps de réaliser, et voilà qu'on m'assure qu'il n'y a qu'une seule solution à mon problème. On me dit que l'avortement est rapide et efficace. Que c'est courant au lycée. Qu'il n'y a aucune inquiétude à avoir. De toute manière, je ne me vois pas l'annoncer à mes parents. Et puis j'ai seulement 17 ans. Pendant 15 jours, j'ai porté ce secret. À en pleurer tous les jours sous ma douche, à ne voir aucune issue. Ma sœur l'a appris et m'a encouragée à en parler à nos parents avant d'avorter. La veille de mon rendez-vous pour l'IVG, ma maman a fini par comprendre. Ce jour-là, il y a eu beaucoup de douleur et de tristesse, même si mes parents m'ont assuré de leur soutien, quel que soit mon choix. Ils m'ont laissé l'après-midi pour réfléchir et décider de ce que je voulais faire. Je me suis donc retrouvée seule, face à moi-même. Mais tout au long de cette après-midi douloureuse, à faire la liste des pour et contre. Avec le recul des années, je sais que Dieu m'a porté ce jour-là, même si je n'en avais pas conscience. Il était là même si je ne le voyais pas. J'ai donc fait le choix de garder mon enfant. Peu importe le regard des gens qui allaient suivre, les ragots et les rumeurs qui n'ont pas manqué, l'avenir différent auquel je n'avais pas pensé. Et ce choix, Dieu l'a transformé en bénédiction. Dès ce moment-là, alors que j'acceptais de ne pas pouvoir gérer seule la situation, alors que je lâchais prise en faisant totalement confiance à Dieu, j'ai ressenti une grande paix en moi et la certitude que je ne serais pas seule et que Dieu serait là. Et il l'a été. Pendant les années qui ont suivi, je me suis rapprochée de Dieu, lui demandant pardon pour mes erreurs, cherchant à le connaître vraiment, à vivre une vraie relation avec lui. J'ai repris la lecture de la Bible, je priais à nouveau. J'ai décidé de retourner dans l'église que j'avais quittée et je me suis faite baptiser. Rose est née le 29 juin 2009. Ma fille, c'est mon petit miracle à moi. Alors oui, hein, les années passées n'ont pas toujours été faciles, mais du jour où la décision a été prise, Dieu est resté à mes côtés. J'ai aussi fait le choix de stopper la relation avec le père de mon enfant, qui m'emmenait davantage vers le bas et plus loin de Dieu. Il a tout de même reconnu Rose et nous nous sommes arrangés à l'amiable pour sa garde. Malgré des hauts et des bas, un équilibre a fini par s'installer dans notre relation, pour le bien de Rose. À présent, même si tout n'est pas guéri en moi, que j'ai encore parfois cette mauvaise habitude de me comparer aux autres, de me sentir plus petite, je sais que Dieu m'aime telle que je suis, sans avoir besoin d'être différente. Pour finir, j'aimerais te dire que, même si tu ne le vois pas, Dieu est là. Il t'aime telle que tu es. Tu n'as pas besoin de chercher à être quelqu'un d'autre. Il te suffit simplement de faire le choix de croire en lui, de lui confier ta vie, et crois-moi, ce choix changera ta vie.
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Salut, je m'appelle Luc, j'ai 27 ans. Je peux te dire qu'aujourd'hui je suis un rescapé d'une situation familiale compliquée. Mes parents ont divorcé il y a quelques années, lorsque j'avais 17 ans, et pour moi ça n'a vraiment pas été facile. Mais c'est seulement quelques années après la séparation que les difficultés ont commencé. À un moment donné dans ma vie, et j'ai compris ce que ce divorce avait créé, avait blessé dans mon cœur. Et en fait, c'est lorsque j'ai rencontré ma future femme que j'ai compris que ce divorce m'avait terriblement touché. Quand je l'ai rencontrée, c'était la femme quasi parfaite à mes yeux, hein, comme toute folie amoureuse. Mais en moi, et que de mon côté, j'ai vu des choses dans mon cœur que je ne comprenais pas. Enfin, un des grands phénomènes qui s'est produit en moi, c'était des grandes crises d'angoisse. Et ça à répétition. Et ces crises d'angoisse étaient impossibles à gérer. J'avais beau prier, je ne maîtrisais rien. C'est là où j'ai dû faire preuve d'une grande humilité, parce que quand on choisit de parler à quelqu'un de ce qui nous concerne au fond de nous-mêmes, de ce qui nous touche, eh bien on doit faire preuve d'humilité, mettre notre orgueil de côté. Et j'ai décidé donc, tellement ma souffrance était grande, parce que j'avais peur que cette relation casse à cause de moi. Donc il y avait en même temps un sentiment de culpabilité envers quelque chose que je ne maîtrisais pas. Donc c'était terrible. Je suis allé voir un pasteur et ce pasteur m'a tout simplement dit ce que j'avais besoin d'entendre. Au travers de ce qu'il disait, j'avais vraiment l'impression que c'est Dieu qui me parlait. Il m'a tout simplement dit la vérité sur moi, sur Déborah et ma femme aujourd'hui. J'ai compris notamment au travers d'un exemple, une chose que le divorce de mes parents avait occasionné chez moi, c'est que je ne voulais pas en fait, revivre dans ma relation ce que mes parents ont vécu. C'est-à-dire que je m'identifiais à ce qu'ils vivaient, alors que, en fait, la situation était totalement différente. C'est comme s'il y avait des mensonges qui m'envahissaient dans mon esprit, et en fait, la vérité était là, les faits étaient là, et ces mensonges-là, enfin, n'avaient rien à voir avec la réalité, quoi. Je vivais complètement quelque chose de différent. C'était une sacrée déprime pour moi, parce que j'ai dû avancer avec ça. Bien sûr, ce que j'ai fait, et ça je le voulais, c'est être transparent avec ma femme, donc je lui ai tout dit. Elle l'a accepté. Et ce pasteur m'a dit deux choses. Deux phrases clés que je retiens encore aujourd'hui. C'est pas marqué dans la Bible, mais c'est des principes qui existent dans la vie de tous les jours. Il m'avait montré un bout de papier, et sur ce bout de papier, il avait écrit sur une face le mot désir, et sur l'autre face, le mot peur. Il m'a tourné le papier comme ça. Et je comprenais pas pourquoi il me le tournait. Et il me pose la question, tu comprends pas? Et je lui dis non. Et il me dit, ben regarde, derrière chaque désir se cache une peur, et derrière chaque peur se cache un désir. Et j'avais compris en fait que mon désir c'était de me marier avec Déborah, mais j'avais peur que ça casse. Mais j'ai osé, malgré ces angoisses, aller plus loin. Parce que j'ai compris que mes sentiments pour elle étaient plus forts que mes angoisses. Et en fait, ce pasteur m'a dit encore une deuxième chose. Il m'a dit un truc tout simple. Tu verras. Ça passera avec le temps. Et tu verras. Dans quelques années, tu diras qu'est-ce que c'était bête comme problème. Et aujourd'hui, je peux le dire parce que, en fait, la personne qui m'a véritablement aidé, c'était Dieu. Et en fait, il m'a aidé au travers de la vérité qui existait sur moi-même. Non, je ne ressemblais pas à mes parents. Non, cela n'allait pas se produire comme eux ont divorcé dans mon couple. Et ces vérités-là se sont installées, j'y ai cru, et mes pensées ont été occupées par d'autres pensées, et petit à petit, ces angoisses ont disparu. C'était pas du jour au lendemain, c'est sûr. On a besoin, pour être délivré et guéri, d'entendre la vérité que Dieu dit sur nous. C'est ce que Jésus nous dit, c'est que la vérité nous rendra libres. Et il va même plus loin en disant que la vérité, c'est lui-même. Et je pense que si j'avais pas eu Jésus dans mon cœur, si il ne m'avait pas travaillé comme ça, bah aujourd'hui je ne serais pas dans cette situation-là. Donc ça fait maintenant bientôt 4 ans qu'on est mariés, et j'ai un fils. Je peux te dire que c'est excellent parce que Dieu est au centre.

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Évangile de Luc, chapitre 5. Comme Jésus se trouvait auprès du lac de Génézareth, et que la foule se pressait autour de lui pour entendre la parole de Dieu, il vit au bord du lac deux barques, d'où les pêcheurs étaient descendus pour laver leurs filets. Il monta dans l'une de ces barques, qui était à Simon, et il le pria de s'éloigner un peu de terre, puis il s'assit, et de la barque, il enseignait la foule. Lorsqu'il eut cessé de parler, il dit à Simon, « Avance en plein eau, et jetez vos filets pour pêcher. » Simon lui répondit, « Maître, nous avons travaillé toute la nuit, sans rien prendre, mais, sur ta parole, je jetterai le filet. » L'ayant jeté, ils prirent une grande quantité de poissons, et leur filet se rompait. Ils firent signe à leurs compagnons, qui étaient dans l'autre barque, de venir les aider. Ils vinrent et ils remplirent les deux barques, au point qu'elles enfonçaient. Quand il vit cela, Simon-Pierre tomba aux genoux de Jésus et dit, « Seigneur, retire-toi de moi, parce que je suis un homme pécheur. » Car l'épouvante l'avait saisi, lui et tous ceux qui étaient avec lui, à cause de la pêche qu'ils avaient faite. Il en était de même de Jacques et de Jean, fils de Zébédée, les associés du Simon. Alors Jésus dit à Simon, « Ne crains point, désormais tu seras pêcheur d'hommes. » Et, ayant ramené les barques à terre, ils laissèrent tout et le suivirent. Jésus était dans une de ces villes, et voici, un homme couvert de lèpre, l'ayant vu, tomba sur sa face et lui fit cette prière. « Seigneur, si tu le veux, tu peux me rendre pur. » Jésus étendit la main, le toucha et dit, « Je le veux. Sois pur. » Aussitôt la lèpre le quitta. Puis il leur ordonna de n'en parler à personne. Mais, dit-il, va te montrer au sacrificateur et offre pour ta purification ce que Moïse a prescrit afin que cela leur serve de témoignage. Sa renommée se répandait de plus en plus et les gens venaient en foule pour l'entendre et pour être guéris de leur maladie. Et lui, il se retirait dans les déserts et priait. Un jour, Jésus enseignait des pharisiens et des docteurs de la loi, était là assis, venu de tous les villages de la Galilée, de la Judée et de Jérusalem, et la puissance du Seigneur se manifestait par des guérisons. Et voici, des gens portant sur un lit un homme qui était paralytique cherchaient à le faire entrer et à le placer sous ses regards. Mais comme ils ne savaient par où l'introduire à cause de la foule, ils montèrent sur le toit, et ils le descendirent par une ouverture, avec son lit, au milieu de l'assemblée, devant Jésus. Voyant leur foi, Jésus dit, « Homme, tes péchés te sont pardonnés. » Les scribes et les pharisiens se mirent à raisonner et à dire, « Qui est celui-ci qui profère des blasphèmes? Qui peut pardonner les péchés si ce n'est Dieu seul ?» Jésus, connaissant leurs pensées, prit la parole et leur dit, « Quelle pensée avez-vous dans vos cœurs ? Lequel est le plus aisé de dire « Tes péchés te sont pardonnés » ou de dire « Lève-toi et marche » ? Or, afin que vous sachiez que le Fils de l'homme a sur la terre le pouvoir de pardonner les péchés, je te l'ordonne, dit-il au paralytique. Lève-toi, prends ton lit et va dans ta maison. Et à l'instant, il se leva en leur présence, prit le lit sur lequel il était couché et s'en alla dans sa maison, glorifiant Dieu. Tous étaient dans l'étonnement et glorifiait Dieu. Rempli de crainte, il disait, « Nous avons vu aujourd'hui des choses étranges. » Après cela, Jésus sortit, et il vit un publicain nommé Lévi, assis au lieu des péages, et lui dit, « Suis-moi. » Et, laissant tout, il se leva et le suivit. Lévi lui donna un grand festin dans sa maison, et beaucoup de publicains et d'autres personnes étaient à table avec eux. Les pharisiens et les scribes murmurèrent et dirent à ses disciples, « Pourquoi mangez-vous et buvez-vous avec les publicains et les gens de mauvaise vie ?» Jésus, prenant la parole, leur dit, « Ce ne sont pas ceux qui se portent bien qui ont besoin de médecins, mais les malades. Je ne suis pas venu appeler à la repentance des justes, mais des pécheurs. » Ils lui dirent, « Les disciples de Jean, comme ceux des pharisiens, jeûnent fréquemment et font des prières, tandis que les tiens mangent et boivent. » Il leur répondit, « Pouvez-vous faire jeûner les amis de l'époux pendant que l'époux
est avec eux. Les jours viendront où l'époux leur sera enlevé, alors ils jeûneront en ces jours-là. Il leur dit aussi une parabole. Personne ne déchire d'un habit neuf un morceau pour le mettre à un vieil habit, car il déchire l'habit neuf, et le morceau qu'il en a pris n'est pas assorti au vieux. Et personne ne met du vin nouveau dans de vieilles outres, autrement le vin nouveau fait rompre les outres. Il se répand, et les outres sont perdues. Mais il faut mettre le vin nouveau dans des outres neuves. Et personne, après avoir bu du vin vieux, ne veut du nouveau, car il dit « Le vieux est bon ».

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Il est 15h. 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

0: J'ai cherché un jour des références sur le mot restauration. Et en fait, restaurer quelque chose veut dire le renouveler ou même le rendre meilleur encore. Et j'aime vraiment cette idée parce que quand vous achetez quelque chose de nouveau, il n'y a pas d'égratignure, rien du tout. Je veux dire, vous pensez que vous voulez juste le contempler. Mais quand vous restaurez un meuble qui a peut-être 20 ans et quelques, il est toujours vraiment beau, mais il a peut-être une égratignure ou une lésion ici ou là. Mais pour être honnête, si nous comparons ces meubles à nos vies, je pense que ces petites égratignures nous donnent notre caractère. Vous savez, si c'est un meuble quelconque, ça le rend en fait un peu plus intéressant. Je me demande tout ce qui s'est passé dans sa vie pour en arriver là. Je pense que nous apprenons de chacune de nos erreurs. Chaque erreur que nous faisons, nous apprenons quelque chose et c'est ce qui nous donne du caractère. Combien d'entre vous croient que vous avez appris et grandi spirituellement à travers les choses difficiles que vous avez traversées dans la vie? Non. Ça veut aussi dire être totalement changé. C'est plus qu'une réparation. Certains ont besoin d'un changement complet. Ça veut dire de réparer ou de réhabiliter. Mais voici ce que l'article que je lisais dit. Mais la définition biblique, ce que la Bible veut nous montrer concernant la restauration est ceci. Recevoir plus que ce que vous avez perdu. C'est un message de bonne nouvelle ce soir. Un état final meilleur que l'état initial. Wow! Dieu bénit les gens pour leur foi, en leur donnant plus que ce qu'ils avaient avant. Et j'ai dit cela plusieurs fois, mais je suis sûre que certains ici ressentent cette même chose. Je ne sais pas comment dire cela d'une façon qui paraît logique, mais je crois en fait que j'ai une meilleure vie et je suis une meilleure personne à cause de ce que j'ai traversé dans mon enfance que celle que j'aurais si mon enfance avait été merveilleuse. Est-ce que vous avez jamais eu de la peine et vous essayez de parler à quelqu'un de cette peine et c'était clair qu'ils n'ont aucune idée de ce que vous dites parce qu'ils ne sont jamais passés par cela? Et vous le savez parce qu'ils essayent de dire quelque chose et ce n'est jamais ce dont vous avez besoin. Ça me fait vraiment mal quand quelqu'un commence à me prêcher l'un de mes sermons, quand j'ai de la peine. Et ils disent, « Eh bien, tu sais, tu dis dans tes sermons. Allez, pratique ce que tu prêches. » Mais quand vous avez été blessé, quand vous êtes passé par quelque chose de vraiment difficile et quelqu'un vous demande de l'aide, il y a tout un autre niveau de compréhension et tout un autre niveau de compassion que vous ne pouvez donner à personne si tout est une théorie dans votre tête et vous n'avez rien dû mettre en pratique dans votre vie. Donc parfois, quand Dieu peut vous sortir de quelque chose plus rapidement, mais il ne le fait pas, l'une des raisons pour lesquelles il nous laisse passer par des choses est pour nous équiper et nous qualifier à pouvoir le servir efficacement et avoir la capacité d'aider en fait les gens. Amen. Maintenant, nous allons regarder Deutéronome 30, 3 à 5 dans la version du message. Et je lirai cela deux fois, c'est si bon. Dieu, ton Dieu, restaurera tout ce que tu as perdu. Il fera preuve de compassion. Il reviendra et prendra les débris de partout où ils sont dispersés. Qu'importe combien tu te retrouves loin, Dieu ton Dieu te tirera de là et te ramènera à la terre que tes ancêtres possédaient. Elle t'appartiendra de nouveau, il te donnera une bonne vie et te rendra plus nombreux que tes pères. Il y a deux parties ici que j'aime vraiment. Dieu ton Dieu restaurera tout ce que tu as perdu. Tout veut dire tout. Ce n'est pas tout excepté votre chose. Et il reviendra, qu'importe combien vous vous éloignez. Il reviendra et il vous retrouvera et il vous prendra et il vous ramènera à son cœur et il restaurera tout dans votre vie qui a été brisé. La Bible dit que Dieu nous donne la beauté contre les cendres et qu'il guérit les cœurs brisés. Peut-être que vous avez besoin d'une restauration d'un cœur brisé. Quelqu'un vous a fait mal, vous a blessé, une relation brisée, quelqu'un vous a fait quelque chose que vous n'auriez jamais cru, jamais pensé que cette personne pourrait vous faire. Et vous sentez que vous ne pourrez plus jamais faire confiance à personne. Écoutez, ne laissez jamais ce qu'une, deux, trois, quatre ou cinq personnes méchantes vous ont fait vous mettre dans un état où vous vous méfiez de toute personne sur terre. C'est misérable pour vous et ce n'est pas juste pour eux. Ésaïe 61, 7. Quand je passais par le processus de guérison avec Dieu pour l'abus sexuel de mon père, je me suis accrochée à cette écriture. C'était l'un de mes passages préférés quand je sentais que je ne pouvais pas supporter un jour de plus. Ésaïe 61, 7. Au lieu de votre honte passée, vous aurez double honneur. Et au lieu de l'opprobre, vous pousserez des cris de joie à cause de la part que vous aurez. Car dans votre pays, vous recevrez un patrimoine double. Il y aura pour vous une joie éternelle. Alors, vous serez doublement remboursés pour votre peine. Amen. Donc, je me souviens de la honte, je me souviens de l'humiliation, la dissimulation, le sentiment d'être toujours si différente des autres. Mais ces choses maintenant, je dois vraiment faire un effort pour m'en souvenir parce que Dieu m'a donné une vie incroyable et une opportunité incroyable d'aider beaucoup de gens. Et donc, le diable pensait qu'il gagnait. Mais en réalité, il m'a donné l'équipement nécessaire pour aller aider tout le monde. Maintenant, parlons de l'espérance. C'est un excellent motivateur. C'est incroyable, si vous vous réveillez sans espérance, vous ne voulez rien faire. Mais si vous ne disposiez que de quelques gouttes d'espérance, vous pourrez continuer à mettre un pied devant l'autre. Cela vous aidera à continuer. Et le diable ne veut pas que nous ayons d'espérance. Il nous veut sans espérance. Et il veut que vous pensiez que vous avez commis des erreurs impossibles à corriger, détruit des relations qui ne peuvent jamais être réparées, fait des choses qui ne peuvent jamais être pardonnées. Vous êtes malade depuis trop longtemps pour pouvoir réellement guérir. Vous avez des problèmes d'argent depuis si longtemps que vous dites « je suppose que ça sera toujours le cas ». Mais ce soir, Dieu veut que vous remettiez de l'espérance dans votre cœur. Et l'espérance n'est pas « j'espère ». Ce n'est pas ce qu'est l'espérance. L'espérance biblique est une attente positive que quelque chose de bien est sur le point de se produire à n'importe quel moment de ma vie. Je vais le répéter parce que c'est une force. Si vous pouvez apprendre ceci et vivre avec chaque jour, le diable ne pourra pas vous vaincre. Il sortira contre vous par un seul chemin et s'enfuira devant vous par sept chemins. L'espérance est une attente positive que quelque chose de bon va se passer à n'importe quel moment dans votre vie. Et vous dites, eh bien, et si rien de bon ne se passe? Eh bien, alors, levez-vous le lendemain matin et recommencez. Que le diable sache que vous n'allez pas vous taire avant qu'il ne s'en aille. Donc, Zacharie 9:12 parle d'être captif de l'espérance. Un captif est une personne qui est enfermée dans un endroit où il ne peut pas sortir. Je suppose donc qu'un captif de l'espérance est quelqu'un qui est enfermé dans l'espérance et ne peut y échapper. Et voici ce qui est écrit. Retournez à la forteresse, vous prisonniers qui avez d'espérance. Car aujourd'hui encore, je le déclare, je vous rendrai au double votre prospérité passée en tant que premier-né parmi les nations. Nous avons donc écriture après écriture qui dit que Dieu nous accordera une double bénédiction pour nos problèmes passés. Mais c'est si nous faisons les choses à sa manière. Amen. Vous savez, il y a beaucoup de choses dans notre vie que nous ne comprenons pas. J'ai compris cela il y a quelques semaines et je l'ai partagé il y a 2 semaines quand j'étais dans une église à Houston. Et c'est trop beau pour la laisser passer ici. Je ne l'ai jamais remarqué. Je ne sais pas pourquoi, mais récemment j'écoutais quelqu'un qui a tourné l'attention. Il y a tellement de choses que nous ne savons pas. Et nous sommes dérangés par les choses que nous ne savons pas. Nous essayons de comprendre, nous demandons à d'autres personnes. Nous essayons de comprendre toutes les choses que nous ne connaissons pas et souvent nous nous embrouillons davantage. Romains 8, 26 dit que nous ne savons même pas comment prier. Nous ne savons pas. Dites, nous ne savons pas. Nous ne savons pas comment prier comme il faut, alors le Saint-Esprit vient et prie à travers nous avec des paroles et des gémissements que nous ne savons même pas comment faire sortir de notre bouche. Je suppose que c'est l'un de ces Mais le verset suivant dit « Mais nous savons ». Donc, le verset 26, nous ne savons pas. Notre situation est tellement perturbée que nous ne savons même pas comment prier. Nous ne savons pas, mais nous savons que toutes les choses concourent ensemble pour le bien de ceux qui aiment Dieu et sont appelés selon son but. Donc, voici la question pour moi et pour vous. Pourquoi ne parlons-nous pas plus de ce que nous savons que de ce que nous ne savons pas? Je ne sais pas pourquoi je suis dans ce pétrin, ni pourquoi j'ai été abusée dans mon enfance, ni pourquoi j'ai 62 ans et je n'ai jamais eu de relation. Je ne sais pas, vous savez. Beaucoup de rire, donc vous en aviez besoin. Mais vous voyez, si vous êtes une personne d'espérance et vous n'avez jamais eu une relation, vous rencontrerez peut-être quelqu'un ici ce soir. Parce qu'il pourrait y avoir un homme de 63 ans ici. Bon, je reviens à mon sujet. Nous savons que Dieu nous aime. Nous savons que nous allons au paradis et vivrons pour l'éternité. Nous savons que nous n'irons pas en enfer. Amen. Nous savons que Jésus reviendra bientôt et très bientôt. et nous savons que toutes les choses concourent pour le bien. Nous ne savons pas, mais nous savons. Donc concentrons-nous davantage. Pourquoi en cette année, vous ne vous concentrez pas davantage sur ce que vous savez que sur ce que vous ne savez pas, et vous aurez une année de loin meilleure. Donc, Dieu restaure notre espérance. Il est toujours prêt à nous redonner de l'espérance. J'aime Romains 15, 13, il dit que le Dieu de l'espérance vous comble de toute joie et de sa paix par votre confiance en lui. Ainsi, votre cœur débordera d'espérance par la puissance du Saint-Esprit. Il est le Dieu de l'espérance. Et personne ne peut vous enlever votre espérance si vous ne l'abandonnez pas. Certains d'entre vous apprécieront le verset prochain plus que d'autres. Et vous saurez qui vous êtes dès que je le lirai. Dieu promet de restaurer notre jeunesse. Maintenant, allez, au moins si vous avez 50 ans ou plus, vous aimez cela. Peut-être si vous avez 40 ans. Si vous avez 20 ans, vous dites, hey, passons au sujet suivant. Mais écoutez-moi. Peut-être vous avez maintenant 20 ans et moi 75 ans, mais un jour vous aurez 75 ans. Et ne pensez pas une minute que non. Si le Seigneur tarde, vous vieillissez un peu plus chaque année. Chaque année, la gravité prend un peu plus d'effet. Et un jour, vous allez regarder dans le miroir et tout ce qui était en haut auparavant sera bien descendu après. Et vous apprendrez à cacher des choses sous vos vêtements. Psaume 103, 2 à 6, « Que tout mon être bénisse l'Éternel, sans oublier aucun de ses bienfaits. Il pardonne tes péchés et il te guérit. Il t'arrache à la tombe. C'est lui qui te couronne d'amour, de compassion et qui te comble de bonheur tout au long de ton existence. Et ta jeunesse, comme l'aigle, prend un nouvel essor. » Amen. Et j'aime ceci de Paul, 2 Corinthiens 4, 16. Voilà pourquoi nous ne perdons pas courage et ne perdons pas notre espérance. Et même si notre être extérieur se détériore peu à peu, intérieurement, nous sommes renouvelés jour après jour après jour. Alors, qu'est-ce que ça me dit vraiment? Cela me dit qu'être vieux est une attitude plus qu'un nombre d'années. Alors, laissez-moi vous donner quelques conseils. Je suppose que je vais parler aux dames d'abord. N'atteignez pas un certain âge où vous décidez alors vous vêtir comme des vieux. Maintenant, vous savez, si vous avez 60 ans, n'allez pas vous vêtir comme si vous aviez 12 ans ou 16 ans, mais vous, j'espère que je ne me causerai pas des problèmes, mais vous pouvez aller dans un grand magasin. Mon fils m'a fait ça un jour. Il m'a emmené faire du shopping et il a dit, « D'accord, maintenant je veux que tu regardes ça, maman. » Il a dit, « Tu peux faire du shopping partout ici. » Tu peux faire du shopping partout ici. Mais il a dit, je veux que tu remarques ce qui se passe ici. Et vous pouvez le voir. Tout devient un peu plus carré. Ça devient un peu plus, je ne sais pas, juste plus vieux. Il a dit, maman, tu ne pourras jamais faire du shopping dans cette partie du magasin. Tu ne pourras faire du shopping qu'ici. Ils pensent tous qu'ils essayent vraiment de cacher mon âge, mais je le dis à tout le monde alors. Ne parle pas comme une vieille.
1: Je suis si vieille.
0: Tout est en train de s'effondrer. Tout fait mal. Je ne peux pas faire ça, je suis trop vieille. Gardez un sens de l'aventure. Plus vous vieillissez, plus vous devez essayer quelque chose de nouveau de temps en temps. Allez, sortez de votre boîte et faites quelque chose de nouveau. Je me fiche de si vous allez au travail par un chemin différent. Au moins, ce sera quelque chose de nouveau, vous savez. Si vous portez des chaussettes noires tous les jours de votre vie, essayez-en des marrons. Faites quelque chose. Faites quelque chose qui vous fait peur. Vous savez qu'être vieux est un état d'esprit. Gardez un esprit jeune, gardez une âme jeune. Et en réalité, votre corps fonctionnera mieux si vous le faites. Plus vous pensez vieux, plus vous semblerez vieux. Et plus vous en parlez, plus les gens sont d'accord avec vous. Donc Dieu restaure notre jeunesse. J'aime ça. J'aime beaucoup ça. Père, s'il y a des gens qui ont besoin que leur jeunesse soit restaurée, en particulier pour avoir une attitude de jeunesse, s'ils ont une attitude aigre, une attitude vieille, une attitude d'abandon, je prie pour que tu leur donnes une nouvelle attitude fraîche, pour qu'ils soient jeunes à l'intérieur. Au nom de Jésus. Amen. Eh bien, votre douleur n'est pas trop grande pour Dieu. Il veut restaurer votre vie.

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0: racontez-moi.
1: Parti en mission au Tchad, Paul Orala va être pris en otage par un groupe d'opposants au gouvernement. Pendant 5 mois et demi, il va être séparé de sa famille et de tout son entourage.
2: J'ai eu le premier contact avec l'Afrique en Algérie quand j'avais fait mon service militaire. Et là, évidemment, je me suis particulièrement intéressé à cette population où j'ai vécu. En tant que chrétien, j'avais le désir de rendre témoignage et je me suis souvent posé la question, comment pouvais-je atteindre ces gens-là, de conception totalement différente de la nôtre. Mais je suis retourné en France justement dans le désir de me laisser former en tant que missionnaire. Ça veut dire que j'avais naturellement des contacts avec les musulmans et je me suis rendu compte là-bas quelles étaient les possibilités de contact. Et j'ai remarqué que, au point de vue, disons, service médical, il y avait des possibilités qui m'étaient données de rentrer en contact avec des musulmans. Alors j'ai pu partir directement au Tchad. Et là, nous avions fait un début à N'Djamena, donc dans la capitale. Il est évident que nous n'avions pas l'habitude de ces endroits-là. Mais nous avions été obligés naturellement de prendre des contacts avec les gens. La première impression pour nous était effectivement les gens vivaient différemment. Et nous avions le désir tout de suite de prendre contact avec cette population. C'était un grand changement, nous l'attendions d'ailleurs, et nous étions aussi prêts de l'accepter dans ces conditions-là. Mais évidemment, il fallait d'abord apprendre la langue. Le climat était totalement différent de l'Europe. Il fallait s'y habituer, s'y adapter. Et aussitôt aussi, nous avions voulu prendre contact avec cette population. Que ce soit les Arabes ou même les gens du Sud. Mais nous étions surtout portés, donc, vers les gens du Nord. La première chose à faire, c'était d'apprendre l'arabe. La deuxième chose, c'était pour nous aussi, au point de vue médical, d'avoir les aptitudes nécessaires pour, une fois, partir en brousse et travailler là-bas. C'était d'ailleurs notre but principal de vivre l'évangile et de le prêcher. Et comme nous étions vraiment attachés à la parole de Dieu, nous savions qu'en dehors de Jésus, il n'y avait pas de salut. Et c'est pour cette raison-là que nous sommes aussi partis en Afrique. Et nous avons donc apporté ce message à ces gens-là. Nous avons passé 11 mois. Et là, nous avons eu les possibilités de nous laisser former au point du médical encore, et aussi nous avons pu faire l'apprentissage de la langue arabe. Et aussi nous avons eu les premiers contacts avec cette population. Nous avions des très bons contacts, et évidemment nous étions bien conscients au départ, il fallait tout de suite s'adapter à cette population qui était totalement différente de nous. Nous avions absolument le désir de nous adapter à cette structure africaine et surtout ne pas apporter des conceptions européennes. Surtout que nous savions que nous allions vivre dans des populations déshéritées, en particulier des populations qui n'ont jamais été touchées même par la civilisation. Aussitôt après, nous sommes partis en direction du nord-est à 1200 km de N'Djamena à Matajene, qui est une station de brousse et qui a été construit en 1964. La région était désertique, donc nous nous trouvions dans une zone zaïlienne. Nous avions 1 mois de saison des pluies, donc très peu de végétation. De toute façon, la station était quand même construite au bord de l'eau. Et c'est pour cette raison-là que nous savions que là-bas aussi les gens allaient venir, puisque nous étions dans une région à prédominance, donc des personnes nomades. Les personnes, naturellement, vivaient de l'élevage. Ils pouvaient, évidemment, élever des troupeaux et c'était leur seul moyen, donc, et les possibilités de vie. Le premier contact, évidemment, c'était encore en soignant les malades. Les gens ont remarqué que nous avons le désir de les aider, que nous nous intéressions à eux et que vraiment nous les aimions. Uniquement de ce fait que nous les avions soignés, que nous leur avons fait du bien. Nous étions bien conscients que l'évangile n'était pas seulement à prêcher, mais surtout l'évangile était à vivre. Et nous savions aussi que le Seigneur lui-même s'occupait de notre corps et de notre vie tout entière. Et c'est ainsi que nous avons essayé de prendre ce contact avec les gens. Au début, nous n'avions pas beaucoup de contacts, justement parce que les gens étaient très méfiants. Mais ce n'est justement qu'au travers de ce travail médicale de ce service que les gens se sont rendus compte que nous avions ce désir de les aider. Et ceci les a vraiment touchés. Il me semble premièrement que ces gens avaient une fausse notion du vrai christianisme. Il est évident qu'ils étaient opposés au christianisme, mais aussi à tout ce qui venait de l'extérieur, en particulier donc de l'Occident. Nous étions bien conscients que l'Évangile devait se parler et se vivre. Et c'est pour cette raison-là, nous avions donc soigné les malades, et cela nous a donné des occasions de rendre témoignage. Puisqu'en principe, nous avions les cultes le matin, lorsque les malades sont arrivés au dispensaire, et nous leur avons prêché l'Évangile. Nous étions très surpris au départ, parce que les gens nous ont acceptés, ils ont vraiment écouté avec beaucoup d'intérêt. Et surtout les musulmans, ce sont des personnes qui sont des personnes religieuses, qui aiment parler des choses de Dieu. Lorsqu'ils ont entendu, ils ont compris une certaine différence, ils ont remarqué quand même qu'il fallait ne pas accepter cela de premier abord. Il est évident que notre façon de vivre, notre façon de les aimer, en les soignant, en les aidant, cela a réveillé en eux un intérêt tout à fait particulier. Un beau soir, la station a été investie par des combattants du Frelinat. Nous étions bien conscients qu'ils étaient dans la région, et un beau soir, naturellement, ces hommes se sont présentés sur la station. Ils ont investi donc cette station, nous ont fait sortir des maisons, et aussitôt, nous ont fait savoir qu'ils allaient nous emmener en tant qu'otages. Le Frelinat, naturellement, veut dire le Front de Libération Nationale du Tchad. Nous étions très surpris une fois qu'ils nous ont fait savoir que j'allais être emmené comme otage. Nous étions bien conscients que ces gens étaient dans la région, qu'ils combattaient contre le gouvernement et les autorités légales, mais nous n'avions jamais pensé qu'ils allaient m'emmener en otage. Ils ont été, disons, corrects dans l'ensemble, à part naturellement, certains militaires se sont permis pas mal de choses. Ils sont rentrés dans les maisons, nous ont pillé ce qu'ils ont voulu. Ils ont emmené, évidemment, ce qu'ils ont voulu. Et aussitôt, ils m'avaient fait comprendre qu'ils allaient emmener toute ma famille. Je leur ai tout de suite fait comprendre que si ces gens voulaient travailler pour la justice, combattre pour la vraie justice, comment cela pouvait-il se concevoir? Et évidemment, j'ai remarqué que le chef est devenu très inquiet, en me disant, de toute façon, vous partirez avec nous, en tant que prisonnier. Enfin, je ne connaissais absolument pas les raisons pourquoi j'étais emmené comme prisonnier. Évidemment, j'étais bien troublé au départ, je me suis bien posé la question, ce que j'allais devenir. Parce que nous avons vécu des faits semblables au Tchad, et malheureusement, beaucoup de personnes ont été même exécutés. Il est vrai que justement ces personnes sont venues dans la région, se sont installées et ont voulu savoir effectivement qui j'étais parce qu'on m'avait pris au départ pour un espion, pour un agent de renseignement. Il est évident naturellement que nous étions des étrangers fixés dans une région totalement isolée et où souvent aussi il y a eu des accrochages. On aurait pu penser que j'étais un agent de renseignement puisque je possédais un poste émetteur-récepteur. Et de par là, naturellement, j'avais été tout de suite suspect. Nous étions tellement isolés. Alors, c'était quand même une certaine assurance pour nous, une certaine garantie. Et ainsi, nous étions aussi en contact régulier avec nos collègues. Nous avions reçu ce poste émetteur dans ce but-là. Nous étions effectivement beaucoup moins isolés de ce côté-là. Je dois dire qu'on m'a conduit dans une région qui m'était totalement inconnue. Au départ, lorsque nous avons quitté la station, je n'avais plus la possibilité de rentrer en contact avec les miens. Nous sommes partis le soir même, il faisait déjà nuit, et nous avons fait à peine 30 kilomètres. Nous aurions dû atteindre un village assez précis. Et là, j'ai averti justement les gardes qui m'avaient emmené que cela pouvait être dangereux pour nous. Avant de rentrer dans ce village, nous avions dû traverser un wadi très profond. Et au dernier moment, j'ai quitté la piste. Je ne savais pas pour quelle raison. Je l'ai appris seulement quelques secondes plus tard. Dès que j'avais donc quitté la piste, aussitôt, des militaires ont tiré sur le véhicule. J'étais moi-même obligé donc de conduire mon véhicule. Il est évident que les gens nous attendaient. Ils nous avaient tendu une embuscade. croyant justement que mon véhicule appartenait donc à l'armée tchadienne. Mais eux ne sachant pas que dans ce véhicule se trouvaient même leurs collègues. C'était effectivement les combattants du Frolina qui avaient eux-mêmes monté cette embuscade. Et ils étaient effectivement dans l'erreur, donc ils ont tiré dans le véhicule et malheureusement, ils en ont même touché leurs collègues. J'en ai vu un même qui a été tué sur le coup. Et moi-même, j'ai pu sauter et j'ai pu me mettre à l'abri. Je peux dire, j'ai vu même là-dedans la main de Dieu. Parce que si nous avions continué et nous aurions donc traversé le Wadi, il n'y aura aucun qui serait sorti vivant de ce véhicule. Là, j'ai remarqué que la main de Dieu était avec nous et nous a gardés. Là, j'étais absolument conscient de cela. Et je dois dire, j'avais tout de suite aussi pensé à ce verset où il était dit que toute chose concourt au bien de ceux qui aiment le Seigneur. Pour moi, c'était vraiment une parole de réconfort et d'assurance. Nous n'avons pas pu continuer très loin, étant donné que nous sommes perdus dans une région rocailleuse et montagneuse. De toute façon, nous avons quand même pu nous mettre à l'abri, parce que le jour allait pointer, et puis il fallait vraiment se cacher, puisque aussitôt nous étions conscients que l'armée tchadienne allait intervenir. Ainsi, le véhicule a été caché au fond d'un wadi et recouvert avec, naturellement, des branchages. Il est évident que les troupes régulières ont aussitôt essayé, naturellement, de me rechercher. Je n'étais absolument pas au clair où ils allaient m'amener. J'étais obligé d'attendre toute cette journée-là, et le soir, le véhicule, naturellement, ne pouvait pas leur servir à grand-chose, parce que le véhicule allait se faire repérer rapidement. Il fallait donc le détruire. On a donc sorti les effets qui pouvaient les intéresser, et le reste du véhicule, donc, enfin, le véhicule a été ensuite brûlé. Toutes les affaires ont été chargées sur des chameaux et nous avons continué notre route la nuit, toute la nuit. J'étais bien conscient du fait qu'ils m'avaient fait savoir ensuite qu'ils allaient m'emmener à un camp de base qui se trouvait à environ à 7 jours de marche. J'étais escorté par ces combattants le premier jour et le deuxième jour, j'ai été aussitôt donc mis à l'écart. Ils m'ont confié donc 3 gardes qui m'avait donc accompagné dans une autre direction. Les militaires étant restés donc à cet endroit où nous avions passé la nuit. Nous avions continué pendant 10 jours et tous les 2 jours j'ai rencontré d'autres combattants. Et naturellement, nous étions toujours recherchés par les avions. Les hélicoptères nous ont survolés, nous avons pu nous cacher le jour et surtout nous avons marché la nuit, le matin de bonne heure et le soir. Les 10 premiers jours, c'était sans arrêt, pour ainsi dire, l'occupation de marche. Mais il faut dire qu'au bout de 10 jours, nous sommes arrivés dans un endroit très isolé, où on m'avait caché donc dans un désert rocailleux. Et j'étais obligé donc de rester toute la journée dans une crotte. Le soir, j'avais le droit de sortir, mais toute la journée, j'étais donc dans l'attente. C'était vraiment l'attente pendant ces 5 mois et demi qui allaient suivre. J'avais des possibilités de contact avec eux, étant donné que je connaissais d'abord leur langue, l'arabe, et puis deuxièmement aussi, ils étaient absolument très bien disposés à mon égard. J'avais beaucoup de possibilités donc de leur expliquer le but de notre présence au Tchad, et en particulier dans cette région-là. Et étant donné lorsqu'ils avaient donc pris les affaires dans nos maisons, ils ont aussi tôt emmené des traités. Et comme beaucoup ne sachant pas lire, m'avaient donc donné ces traités pour le leur expliquer. C'était des textes avec des messages chrétiens là-dessus, et cela a été un bon moyen d'évangélisation pour moi à leur égard. Je ne veux pas dire particulièrement qu'ils étaient intéressés, parce que c'était des musulmans convaincus, mais quand même, ils ont pu apprendre un peu dans quel but nous étions là-bas en Afrique. Je peux dire quand même qu'ils étaient très sympathiques et ils ne voulaient pas du tout que je sois considéré comme un prisonnier. Je ne l'étais pas même traité de cette manière, évidemment. J'étais limité, j'avais pas du tout la possibilité de sortir, j'étais surveillé, c'est un fait, mais autrement, ils voulaient absolument que je me sente à l'aise au milieu d'eux. Je dois dire que vraiment j'étais traité correctement et vraiment j'étais, pour ainsi dire, aux petits soins dans un certain sens, du fait qu'ils m'ont fait parvenir même des médicaments, même de temps à autre, j'avais des extras, comme par exemple des gâteaux, de temps en temps du sirop. Il est vrai, au départ, j'étais bien troublé, et je me suis bien posé des questions. Mais, comme j'ai dit, étant donné que je connaissais la parole de Dieu, malgré que je n'avais pas la Bible sur moi, je pouvais rémémorer beaucoup de versets bibliques, et que je connaissais, et qui étaient des bases pour moi très solides. Là, je peux dire vraiment que j'ai réalisé ce que c'était la foi en Dieu et sa présence dans des circonstances pareilles. Je pense surtout à ce passage qui a été au départ, je peux dire vraiment, la ligne de conduite pour moi. Que toute chose concourt au bien de ceux qui aiment le Seigneur. Ça, c'est un passage qui m'a en fin de compte porté à travers toute cette situation.

j'étais bien conscient et je me suis accroché vraiment à cette promesse. Et d'autre part, j'étais aussi bien conscient que j'avais une mission à accomplir au milieu de ces combattants. Mon désir était vraiment de leur faire connaître l'Évangile, la raison même de notre présence là-bas. Même les combattants eux-mêmes m'ont fait dire qu'ils n'ont jamais rencontré de vrais chrétiens. Et mon désir était vraiment de le leur faire connaître. Là, je me suis bien rendu compte comment je pouvais donc concevoir la réalité de la parole de Dieu avec ma vie et les circonstances dans lesquelles j'ai vécu. Et là aussi, j'ai souvent dû me dire que la vie chrétienne n'est pas seulement, c'est pas la vie de facilité. C'est surtout une vie d'épreuve. Et nous devons quand même reconnaître que l'épreuve doit être utile en tant que chrétien. Et là, j'ai réalisé aussi ce que c'était vraiment cette épreuve. Malgré les circonstances défavorables, j'ai pu me raccrocher à la parole de Dieu. Par exemple, comme il est dit, recommande ton sort à l'Éternel et il agira. Je me suis bien rendu compte de cela en me recommandant au Seigneur. Et j'ai réalisé ce que c'était vraiment la paix de Dieu dans mon cœur. Et pas seulement la paix, mais encore la joie à travers ces circonstances. Je me rappelle en particulier, lorsqu'on m'avait annoncé que j'allais être fusillé, j'ai demandé tout simplement à Dieu de me donner la force et surtout le courage de rester jusqu'au bout fidèle, afin que le témoignage que j'avais à rendre soit un témoignage positif. Il est vrai que j'avais des angoisses, des moments d'angoisse, des moments de doute même, mais toujours à nouveau, j'ai dû faire cette expérience de la présence de Dieu. Et cela m'a beaucoup, beaucoup encouragé de voir combien la parole était la vérité, combien vraiment ces promesses étaient pour moi des sources de bénédiction. J'étais totalement libre. Et j'avais en principe facilement 2-3 heures par jour où j'avais la possibilité de me mettre à l'écart. Il est vrai que mon esprit était bien occupé de cela, mais par contre quand même, j'avais cette possibilité de présenter cela au Seigneur, comme un enfant qui parle à ses parents. J'étais paisible intérieurement, même en ne sachant pas ce qui allait m'arriver dans l'avenir. J'avais vraiment cette confiance de la présence de Dieu, mais il fallait faire cette expérience journellement. Ce n'était donc pas, je veux dire, une expérience continuelle. Enfin, il fallait refaire cette expérience au fur et à mesure des jours. Il me semble que la présence de Christ était beaucoup plus proche que je ne l'aurais personnellement pu sentir, si vous voulez, dans ce sens-là. Mais j'étais bien conscient que Christ était avec moi. Même que si je ne l'ai pas réalisé peut-être à des moments ou d'autres, comme je l'aurais peut-être voulu. La présence de Jésus-Christ était pour moi un réconfort dans ce sens que j'étais bien conscient qu'il nous a donné ses promesses et des promesses de réalité. Il nous a dit qu'il restera avec nous tous les jours. Ou d'autres paroles comme celle-ci, « Tout pouvoir m'a été donné dans le ciel et sur la terre. » Et je peux dire que une fois que je me suis accroché à cette parole, j'ai réalisé cette présence tellement intime, tellement proche, que j'ai réalisé là que Christ était avec moi. Il était dans ma vie mon sauveur, et j'ai aussi dû réaliser qu'il était mon maître et mon Seigneur, parce que c'est lui qui dirige ma vie dans un certain sens. Si vraiment nous voulons être des serviteurs, c'est lui qui prend l'initiative, mais aussi c'est lui qui prend toutes les responsabilités. De ce fait, j'avais cette assurance qu'il était avec moi. Je peux dire, j'avais des moments où j'avais un certain sentiment d'abandon. Mais je dois dire que à chaque occasion où je me suis vraiment basé sur ses promesses, j'ai réalisé cette présence beaucoup plus rapprochée. Je pense que la chose la plus difficile à surmonter pour moi personnellement était d'avoir toujours cette confiance. Parce qu'on vit quand même dans une réalité qui m'a montré d'une part que nous sommes des hommes qui peuvent passer d'un jour à l'autre. Et je me suis souvent posé la question, pourquoi Dieu vraiment a permis cela, étant donné que nous avons obéi à cette parole qui nous a été donnée, à cet ordre
d'aller jusqu'aux extrémités de la terre. Et alors, d'un coup, on se trouve dans des circonstances pareilles. On est plutôt tenté de penser, ben, Dieu aurait dû bénir, nous donner plus ou moins une récompense dans un certain sens. Et je pense que c'est ça l'expérience chrétienne, que à travers cette épreuve, nous puissions rester calmes, nous attendre vraiment à la grâce de Dieu, en fin de compte. Évidemment, j'ai dû attendre pendant 5 mois et demi, j'étais naturellement transporté d'un coin à l'autre. Et un beau jour, naturellement, on m'a fait savoir que j'allais être transporté ailleurs, assez loin du lieu où on m'avait retenu. J'étais emmené jusqu'en Libye. Un camion est venu et m'a donc transporté avec 3 gardiens dans un lieu très isolé. Et un beau jour, j'ai vu venir un véhicule. Un Africain qui est descendu, il m'a apporté la Bible, avec une lettre de mon épouse et une lettre d'un responsable de la mission. Ça a été vraiment, je pense, quelque chose de tout à fait particulier, parce que je me suis attendu à cela, et j'attendais vraiment la Bible. Et aussitôt, j'ai pu l'ouvrir, et le premier passage, qui a été pour moi un passage réconfortant, était celui-ci, qui était marqué dans le psaume 94, à partir donc du verset 14, il est dit, « Puisqu'il m'aime, je le délivrerai, je le protégerai, puisqu'il connaît mon nom. Il m'invoquera, et je lui répondrai. Je serai avec lui dans la détresse, je le délivrerai, et je le glorifierai. » Je peux dire, ça a été vraiment, pour moi, une nouvelle assurance que j'allais être libéré. Et surtout, de la promesse que Dieu m'avait déjà donnée au départ. Bien que je n'étais pas du tout sûr et certain que j'allais être libéré. Mais c'était vraiment un encouragement pour moi. Je savais à ce moment-là que j'allais être libéré. Vraiment, j'ai attendu cela, je l'ai accepté de cette manière. Et je n'ai pas attendu très longtemps. 2 heures plus tard, un autre véhicule s'est amené vers nous. 3 personnes qui sont descendues, et le responsable du Frolina m'a donc ensuite annoncé cette bonne nouvelle que dans quelques jours, je serai parmi les miens. On m'a pas carrément donné des explications très précises, mais on m'avait fait savoir que j'étais innocent. D'après les investigations, les recherches qu'ils avaient faites, ils se sont rendus compte que où j'étais accusé, naturellement, tout cela était négatif, donc je n'étais absolument pas responsable. Et ainsi, ils m'ont fait savoir, comme ils me l'avaient dit 2 mois auparavant, que si vraiment j'étais innocent, j'allais être libéré, et cela sans condition. Ensuite, j'ai été naturellement amené dans une grande agglomération, où j'étais encore une fois gardé pendant 3 jours, jusqu'à ce que tous les papiers ont été réglés, et j'étais donc emmené par avion ensuite jusqu'à Benghazi, où j'étais remis aux autorités d'abord libyennes. Ce sont les autorités libyennes qui m'ont ensuite remise aux autorités françaises. Donc un responsable du Frolina et un responsable des autorités libyennes m'avaient accompagné donc du dernier endroit de ma détention jusqu'à Benghazi. Et je ne pouvais pas le comprendre. Je dois dire, comme dans le psaume 126, ça a été un rêve pour moi. Et ça a été tellement rapide, de sorte que quand je me suis trouvé à la maison, je n'ai pas même pu le réaliser au départ. Je suis directement rentré en France à partir de la Libye. Étant donné que j'étais remis aux autorités françaises, ils ont fait tout de suite tout pour moi pour que j'aille donc regagner mon foyer dans un délai très rapide. Je ne peux dire que c'est que le chemin de Dieu en fin de compte, parce que nous devons nous rendre compte, Jésus lui-même a été l'exemple, ses apôtres et tous ceux qui l'ont suivi ont passé par des épreuves. Et c'est un cheminement normal, je peux dire, en tant que chrétien. J'avais mis mon espérance en l'Éternel. Il s'est incliné vers moi et il a écouté mes cris. Mais je peux aussi dire que c'est aussi le résultat de beaucoup qui ont prié pour moi. J'étais tellement étonné de la spontanéité de tous ces chrétiens connus et inconnus qui ont prié pour cette délivrance et le Seigneur a exaucé. Ça a été aussi, je pense,
en particulier pour les autorités, un témoignage concret de ce que Dieu peut faire dans une vie d'un chrétien. Eux-mêmes me l'ont déclaré en me disant que c'est un vrai miracle que j'étais libéré. Et nous avions eu l'occasion de pouvoir leur dire, oui, mais c'est grâce aussi à tous ceux qui ont prié pour moi. Je dois dire que ça a été un témoignage non seulement pour les combattants du Frelinat, mais ça a été surtout aussi un témoignage vis-à-vis de ceux qui nous entourent, que ce soit les autorités et tous ceux qui ont entendu de cette affaire, qui ont prié. D'abord, c'était aussi un encouragement pour les chrétiens qui ont demandé et Dieu a répondu d'une façon vraiment merveilleuse. Je pense que cela a surtout contribué à honorer le Seigneur, à le louer, et je pense que ça a été aussi une confiance, ça a redonné une nouvelle confiance à tous ceux qui ont demandé dans l'intercession.

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Le point information locale sur Radio Évangile 66, nous sommes vendredi 2 octobre. Les pompiers du 1066 victimes d'un piratage, une plainte déposée, le service départemental d'incendie et de secours des PO a subi un vol de données mardi 29 septembre. Les informations dérobées incluent notamment des bilans de secourisme. Après avoir constaté le piratage, le SDIS 66 a pris les mesures conservatoires nécessaires afin de protéger ses infrastructures et de garantir la continuité du service de secours. Une cellule de crise a été mise en place, une plainte a été déposée et des signalements ont également été réalisés auprès de la Commission nationale de l'informatique et des libertés et de l'Agence nationale de la sécurité des systèmes d'information. Le SDIS 66 communiquera prochainement de manière plus précise sur la nature et l'étendue des données dérobées dès que celles-ci auront été précisément identifiées. Solidarité. Concernant l'incendie de Trévillac, un run solidaire de 300 motards, c'est leur première grosse action. Ils comptent sur la solidarité de tous pour qu'elle devienne un succès. Ce samedi, le jeune club catalano-audois FMRC organisera sur l'aire du lac de Vinça un événement festif destiné à collecter une belle cagnotte, reversée ensuite aux pupilles des sapeurs-pompiers. Ce sera donc une concentration de 300 motards. Avec une participation demandée 10 euros par moto, 5 euros par passager. Le Secours Populaire gérera une partie de la logistique de la journée pour récolter les fonds qui serviront à accompagner et équiper les familles et agriculteurs touchés par les feux de l'été.

Le service national volontaire annoncé par Emmanuel Macron en novembre 2025 a débuté en septembre 2026 pour les 18-25 ans. Dans les Pyrénées-Orientales, une vingtaine de jeunes se sont engagés au 1er régiment de choc. Ce service national s'adressera aux jeunes françaises et français majeurs qui auront exprimé leur volontariat lors de la journée Défense et Citoyenneté. Ce service concernera seulement des volontaires dont le cœur sera constitué par des jeunes de 18 à 19 ans. Sur le département, on est sur une zone assez désertique au niveau militaire. La seule entité est le 1er régiment de choc, Centre national d'entraînement commando, basé à Montlouis et Collioure. Et il y a une vingtaine de volontaires à Collioure. Des jeunes donc qui pourront être ensuite déployés sur tout le territoire métropolitain. Comme par exemple cet été avec les feux en Gironde, il y a eu jusqu'à 1 000 000 de militaires déployés pour apporter assistance aux pompiers et aux forces de l'ordre. Et en ce qui concerne le fonctionnement du service national, ce dernier se réalise sur une période de 10 mois, dont le premier est dédié à la formation militaire initiale, tandis que les 9 autres se font au sein d'une unité. Et durant cette période, les jeunes perçoivent un solde d'environ 800 euros par mois. Ils sont également nourris et logés et disposent de 21 jours de permission durant leurs 10 mois d'engagement.

Les virus font aussi leur entrée, comme à l'échelle nationale, les PO n'échappent pas à la multiplication des microbes ces derniers temps. Nez qui coule, gorge qui gratte, tout est agrippal, les infections sont nombreuses.

L'agenda culturel du jour à Perpignan, une exposition à voir qui s'appelle « Accords perdus » de l'artiste peintre Yannick Revel jusqu'au 29 octobre dans le hall de l'Indépendant. À 20h, vous avez de la danse au Théâtre de l'Archipel avec Malandin Ballet de Biarritz. Pour le théâtre, vous pouvez aller à 20h30 à l'Entrepôt du Théâtre d'Improvisation. Et à 21h à la Boîte à Rire, il y a également une comédie. De la musique avec le festival Jazz Zèbre à 19h au Théâtre au Croisement.

Et côté montagne à Sayagouz, c'est la fête du rosaire qui se met à l'heure du Far West ce week-end. La commune troque les habits d'automne pour les bottes de cow-boy. La traditionnelle fête du rosaire promet 2 jours de convivialité entre ambiance western, tradition catalane et rendez-vous populaire. Rendez-vous donc samedi toute la journée à la salle Esther. Il y aura un mini village au Far West pour les petits et les grands. L'entrée est libre et une soirée country avec Did et Sandy. Également, un repas est prévu sur place. Un repas Far West pour 25€ par personne. Il faut réserver en mairie. Et dimanche de 9h à 17h, il y aura vide-grenier, marché local et concours de pétanque avec un apéritif. Et enfin, dans notre rubrique sport rugby à 15, top 14, 5e journée, arrivé cet été en provenance de Lyon, Sedate Gomez. Ça a manqué le début de saison en raison d'un pépin physique. Pleinement remis, le pilier droit de 33 ans s'apprête à retrouver le Racing 92 demain à 16h35 avec l'USAP. Pour l'occasion, l'international français aux 9 sélections sera titulaire. Et ce sont 300 supporters de l'USAP qui sont attendus à Créteil demain après-midi pour encourager les Catalans face au Racing 92. Et la Peña Els de Paris en Blusap a enregistré plus de 250 réservations pour cette rencontre. Donc une mobilisation toujours aussi forte pour les supporters catalans installés en région parisienne. Cette forte mobilisation illustre le rôle joué par la Peña parisienne, véritable relais du club auprès des supporters expatriés. Ces informations sont publiées par le journal L'Indépendant, édition Pays Catalan, et sont diffusées avec l'aimable autorisation du quotidien.

0: Voici sa parole pour aujourd'hui.
1: Vendredi 2 octobre. Mourir au monde pour vivre. Jésus marchait le long du lac de Galilée lorsqu'il vit Simon et son frère André. Ils étaient en train de jeter un filet dans le lac. Jésus leur dit « Venez à ma suite, et ce sont des êtres humains que vous pêcherez. » Marc chapitre 1, verset 16. L'appel de Jésus à Pierre contient un paradoxe qui bouscule notre logique. Dans la nature, le poisson que l'on sort de l'eau meurt. Pourtant, dans le langage biblique, cette image est inversée. Être pêché, c'est enfin commencer à vivre. Pour saisir cette vérité, il faut changer de regard sur la mer. Elle semble être un élément naturel sympathique, mais spirituellement, elle représente un milieu où l'âme s'agite en apnée. Elle est même une menace, le lieu où se cache le Léviathan, ce serpent des eaux décrit dans l'Écriture, dans Ésaïe 27. Demeurer dans ses profondeurs, c'est accepter une dérive silencieuse vers une mort qui ne dit pas son nom. Dès lors, le filet du pêcheur n'est pas un piège, mais l'instrument d'un sauveteur. Lorsque l'Évangile nous atteint, le choc est radical. Être tiré hors de l'eau implique la douleur de quitter ses habitudes et ce milieu que l'on croyait être le seul possible. Il y a effectivement une mort, celle d'une nature ancienne qui paradoxalement nous étouffait. Mais cette mort est la porte d'entrée vers la véritable existence. Celui qui perdra sa vie à cause de moi la retrouvera. Le filet de l'évangéliste est une nacelle de sauvetage. C'est la grâce qui nous arrache à l'abysse pour nous déposer dans le bateau du Christ, cette église qui navigue sur une mer mouvementée. Là, nous ne sommes pas des prises, mais des rescapés destinés à l'éternité. Ne craignez donc pas le filet. Si vous vous sentez parfois hors de votre élément ou étranger au courant de ce monde, c'est le signe même de votre sauvetage. Vous n'êtes plus des créatures des profondeurs sombres, mais des citoyens des cieux. Le filet qui vous a saisi est celui qui vous porte désormais vers le seul port qui compte, celui de la vie éternelle.
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0: Aujourd'hui, il existe un si grand nombre dans notre pays des sociétés secrètes et des ordres mystiques, notamment la Rose-Croix, les Kankas et le bouddhisme parmi les plus connus et dont j'ai été membre par le passé avant ma conversion au christianisme. Toutes ces sociétés secrètes et initiatiques se ressemblent à une exception près, car elles relèvent toutes de l'occultisme. Donc, lorsqu'on parle de l'occultisme, il s'agit de l'ensemble des connaissances et pratiques secrètes ou cachées qui mettent en jeu les forces invisibles du monde des ténèbres, en somme des mauvais esprits. On parle en outre du spiritisme, de la divination, de la magie, etc. C'est de la pure sorcellerie. Il n'y a pas une sorcellerie bonne ou positive, ou une sorcellerie mauvaise ou négative, comme certains l'affirment, et parfois tout haut ces derniers temps sur les médias. La sorcellerie, c'est la sorcellerie et sa pratique est rigoureusement condamnée par la Bible, les Saintes Écritures. Certains vous diront que ce ne sont que des mouvements philosophiques, surtout en ce qui concerne la Rose-Croix, et que tout le monde peut y adhérer, y compris le chrétien. Ne les écoutez pas. Toutes ces sociétés se ressemblent et la plupart tirent leurs ramifications de l'Inde ou de l'Égypte et sont très dangereuses. Une fois que vous en franchissez la porte et commencez à suivre les enseignements, vous ne pouvez plus en sortir librement. Toute association ou société, ou même parti politique à laquelle vous adhérez volontairement et dont vous voyez interdit la sortie sous peine de mort, est une association diabolique. Elle s'apparente à la mafia. J'étais donc déjà initié profondément dans les rituels et pratiques vaudous, maîtrisant la géomancie africaine, l'art de divination de Fa Kaka, avant de faire la connaissance de la Rose-Croix en Côte d'Ivoire à l'âge de 21 ans. J'y ai passé 3 ans pour aller ensuite adhérer au mouvement Ekanka, puis au bouddhisme, avant de faire finalement, par la grâce de Dieu, la rencontre du Seigneur Jésus-Christ, celui qui est le vrai chemin, la vérité et la vie, selon Jean 14, 6. Le seul qui soit digne de recevoir notre adoration, selon Apocalypse 5, verset 12, celui duquel procède toute connaissance et toute sagesse, selon Job 11, verset 7, Daniel 12, verset 4, 1 Corinthiens 1, verset 30, Jacques 1, verset 5. On m'avait vanté le mérite de ces sociétés mystiques et j'y avais cru. Je voyais en elles le cadre de l'accomplissement d'une ambition qui me brûlait depuis ma tendre enfance. Le désir de trouver Dieu, de communiquer avec lui, de devenir grand quelqu'un, d'être riche et puissant et d'exercer un puissant ascendant sur mon entourage. Le désir d'acquérir de grandes connaissances et des capacités me permettant de diriger ma vie comme je l'entends et de manipuler celle des autres m'avait donc poussé dans ces cercles ésotériques. Mais à chaque fois, j'ai été déçu et désenchanté. D'abord, dans ces cercles, j'ai vite fait de constater que sous une forme déguisée, c'est toujours les mêmes pratiques du fétichisme et du vaudou consistant à faire appel à des forces du mal plutôt qu'au Dieu d'amour. Ayant aussi donc déjà quelques connaissances en la matière en des choses mystiques, je n'acceptais souvent pas d'attendre et de passer par des initiations successives pour arriver au haut de l'échelle. Autre constatation et non des moindres dans ces cercles, je n'éprouvais pas la paix intérieure. En réalité, c'est la quête de cette paix intérieure qui m'avait poussé à abandonner le vaudou pour ses pratiques ésotériques. Que ce soit dans la Rose-Croix, dans les Kankas, dans la franc-maçonnerie, dans le bouddhisme ou autre, on vous tiendra le même langage, à savoir vous permettre d'acquérir la maîtrise de la vie, vous introduire dans la connaissance suprême, celle des mystères de l'univers, et de vous amener à tout dominer. Mais que servira-t-il à un homme de gagner tout le monde s'il perdait son âme, ou que donnerait un homme en échange de son âme? Matthieu 16, verset 26. C'est ce sentiment diffus de la crainte de perdre son âme et d'être en fin de compte éloigné de Dieu qui engendre à ceux qui le ressentent le manque de paix intérieure. C'est cela qui m'a amené à faire l'expérience de plusieurs de ces sociétés secrètes et, ou ordres mystiques, croyant chaque fois y découvrir Dieu. Les gens me demandent souvent pourquoi ce sont les grandes personnalités et autorités qui sont dans ces sectes. Voici comment. D'abord, l'université et les grandes écoles sont les lieux de prédilection où se recrutent à travers les enseignants, professeurs et étudiants, les adeptes de ces sectes. Ensuite, à travers les personnalités déjà initiées que l'étudiant est amené à fréquenter. L'étudiant en adhérant à ces cercles pense que son avenir est assuré puisqu'il y trouve un ou des parrains et se fait des frères entre griffes. Après les études, il y a aussi des collèges, des collègues de service qui réussissent à entraîner certains des leurs qui ont échappé à ce courant sur les bancs de l'école. Il est tout aisé aux parrains de proposer leur protégé au poste de responsabilité qui se trouve vacant. Voilà comment les grands postes de responsabilité sont tenus par ces gens. Ceci rime avec la politique. Et c'est ces personnes qui prennent les grandes décisions concernant les affaires du pays. Enfin, chaque adhérent est tenu d'y faire entrer les membres de sa famille, notamment son conjoint et ses enfants, ainsi que ses amis. Voilà donc de quelle manière ces sociétés secrètes et initiatiques ont réussi à tisser leurs ramifications et leurs tentacules dans le pays. Je remercie le Seigneur de m'avoir vite éclairé et de m'avoir secouru pour pouvoir quitter ces groupes très dangereux.
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2: La crainte de l'Éternel ajoute des jours, mais les années des méchants seront raccourcies. Proverbe 10, 27. J'ai entendu parler d'un homme qui est mort suite à une crise cardiaque à l'âge de 40 ans. Quelque temps avant, il avait dit lors d'une discussion qu'il n'avait pas le temps de se pencher sur la guérison divine, car ses finances étaient trop critiques. Mais savez-vous que nous ne sommes pas obligés de faire un choix ? Dieu souhaite que vous prospériez à tous égards et soyez en bonne santé comme prospère l'état de votre âme. 3 Jean chapitre 1 verset 2. Le stress peut avoir plusieurs racines, mais il se manifeste aussi bien dans les émotions que dans le corps. Il peut rendre malade et même tuer. Dieu nous commande de lui remettre tous nos fardeaux, nos inquiétudes, nos craintes, nos dettes, nos maladies, car il s'en occupe. Notre corps et nos émotions ne sont pas faits pour pouvoir supporter autant de poids. Nous sommes appelés à vivre une longue vie et non pas mourir à 40 ans rongés par l'inquiétude. Une personne qui a la crainte de Dieu ne laissera jamais ses circonstances, son corps ou ses émotions aller à l'encontre de la parole de Dieu. Nous ne pouvons pas être remplis à la fois de stress et de la crainte de Dieu. Si vous êtes rempli de la crainte de Dieu, vous ne pourrez pas laisser le stress vous dominer. Car vous savez qu'il est écrit « Ne vous inquiétez de rien, mais en toute chose, faites connaître vos besoins à Dieu par des prières et des supplications avec des actions de grâce. » Philippiens 4, verset 6. Je déclare « Je marche dans la paix et le repos surnaturel de Dieu, car il prend soin de moi. »
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0: C'est pas faux. Dieu se laisse-t-il enfermer dans une boîte? Parlons-en avec Philippe Laude, éducateur spécialisé.
1: Dieu, il est hors norme. Si on veut le mettre en petite boîte, ça veut dire qu'on va le réduire à un cadre. Petit Dieu que ce Dieu qu'on pourrait réduire dans un cadre. Lui, automatiquement, il explose tous nos cadres. Et ça, c'est intéressant. Est-ce que je peux vivre comme ça? Ou est-ce que j'ai besoin, moi, d'un seul coup, d'être enfermé dans un cadre, d'avoir des limites dans un tas de domaines pour avoir l'impression d'être en sécurité? Et si d'un seul coup, je préférerais vivre par procuration ou être conditionné dans un cadre, c'est tout sauf la liberté que le Christ est venu me donner. La liberté, c'est choisir effectivement le cadre dont j'ai besoin, effectivement, ça sera le Christ. Mais le mettre, lui, dans un cadre, ça, c'est la pire des choses. On met des cadres dans lesquels on met les gens dedans. Et puis on se fait des images d'eux, des cadres dans lesquels on va faire rentrer ça. Non, hors cadre, oui, ça, c'est un truc qui me va très très bien.
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L'homme le plus spirituel, c'est celui qui a donné sa vie par amour pour les autres. Celui qui regarde ses ennemis et qui dit papa pardonne leurs fautes. Le plus spirituel a dit dans un jardin: mon ami, ce que t'es venu faire, fais le bien. Sachant que le mec venait pour le mettre dans pain pour rien. Mais juste pour l'amour, il n'a rien dit, il n'a pas lutté. Donc toi si, la haine t'envahit tout à coup, c'est que t'as pas idée de ce de quoi il s'agit. Oh, perdu nous de quoi il s'agit. Car quand on se dit spirituel, non on ne brise pas les roseaux fragiles. L'amour

Des gens prier sans l'amour, faire des dons sans l'amour. Même si tu t'envoles sans l'amour, mon gars, t'as rien fait du tout. T'évangélises sans l'amour, t'es comme une cymbale qui retentit, frère. En gros, tu fais du bruit juste pour nous distraire. Un conseil sans l'amour et un

0: Vous avez dit une vraie manne ? Dans le langage courant, une manne, c'est une richesse abondante, un bien inattendu qui vous échoit providentiellement. Le mot vient de l'hébreu « manou » qui signifie « caisse » dans Exode au chapitre 16, verset 15. Cette question marque l'étonnement des fils d'Israël en découvrant ce miraculeux produit. Alors qu'ils marchaient dans le désert tranquillement sous la conduite de Moïse, Yahvé décide de leur venir en aide et leur promet, d'après la traduction de la Pléiade, de faire pleuvoir des cieux de pain pour vous, au chapitre 16, verset 4. Cette nourriture venue de Dieu est décrite comme une graine de coriandre blanche et elle avait le goût d'une galette de miel au verset 31. Elle est fournie en quantité suffisante bien que ne pouvant être conservée et elle nourrira les Hébreux pendant 40 ans jusqu'à l'arrivée au pays de Canaan. Pour les chrétiens, elle préfigure l'Eucharistie. Extrait du livre « Expression biblique expliquée » de Paul Desallemand et Yves Stalloni, paru aux éditions Chêne.
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0: il y avait un trône dans le ciel. Et sur ce trône, quelqu'un était assis. Celui qui était assis avait l'aspect d'une pierre de jaspe et de sardoine. Et le trône était environné d'un arc-en-ciel semblable à de l'émeraude. C'est toi le doux sauveur.
1: C'est toi le doux sauveur.
0: Lion de Juda.
1: C'est toi, lion de Juda.
0: Tu es le puissant guerrier.
1: C'est toi, puissant guerrier.
0: C'est toi qui combats pour moi dans le secret.
1: C'est toi qui combats pour
0: Alléluia.
1: Moi.
0: Et dans tout l'univers d'argent.

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1: Une nuit pas comme les autres. D'après l'évangile de Luc, chapitre 2, versets 8 à 20. Il est environ minuit. Malgré le froid et la fatigue, les bergers gardent leurs troupeaux. Pour rester éveillés, ils discutent entre eux. Ces derniers temps, rien de bon n'est arrivé. Le roi Hérode est brutal et corrompu, l'Empire romain fait pression, les autorités religieuses, elles sont divisées. Les bergers se sentent inquiets et impuissants dans cette situation. Soudain, une grande lumière. Les bergers sursautent. Quoi ? Mais qu'est-ce que c'est ? Une voix retentit sans qu'ils arrivent à voir d'où elle vient. N'ayez pas peur. Je vous annonce aujourd'hui une bonne nouvelle, une joie pour vous et pour le peuple tout entier. Cette nuit, à Bethléem, dans la ville de David, un sauveur vous est né. Vous le reconnaîtrez à ceci, il est emmailloté, couché dans une mangeoire. Alors des chants éclatent dans le ciel, une symphonie à la fois triomphante et douce, qui les prend aux oreilles et au cœur. Saisis par une réalité qu'ils n'arrivent pas à cerner, ils décident de laisser les troupeaux là et de courir immédiatement à Bethléem. Sur le chemin, pas un mot. Chacun essaie de comprendre, sans que personne ne songe à remettre en question l'évidence de cette rencontre surnaturelle. Ils sentent quelque chose qui les dépasse, quelque chose de si grand. Lorsqu'ils arrivent à la ville, les bergers ne savent pas où aller. Ils se répartissent les maisons et toquent à chaque porte. Enfin, un aubergiste leur ouvre et les conduit à l'étable où repose une jeune mère avec son nouveau-né. Le père est assis sur le côté. Les bergers ne savent pas trop que faire ni que dire. Alors Marie les invite à s'approcher. Ils n'osent pas toucher l'enfant, car ils sont sales de leur nuit passée dans les champs. Marie et Joseph commencent alors simplement à raconter leur histoire. Leurs mots se recoupent avec ce que les bergers ont vécu eux-mêmes. Et alors eux aussi se mettent à raconter à leur tour ce qu'ils viennent de vivre. Par ces témoignages qui s'entrecroisent, chacun comprend que Dieu les a conduits. Oui, oui, Dieu est à l'œuvre et il a un plan pour l'avenir. Ce petit enfant, humble et simple, en est la clé. Les bergers n'ont pas de réponse à toutes leurs questions, mais ils sont maintenant en paix. Une paix profonde et forte qui les plonge dans la joie. Malgré la fatigue, ils se mettent à prier, à chanter dans cette petite pièce tapissée de paille. Ils expriment à Dieu leur reconnaissance. Oui, Dieu est extraordinaire, lui qui donne son amour aux hommes de la terre. Au petit matin, les bergers repartent, remplis d'allégresse et d'espoir. L'avenir n'est déjà plus le même, car Dieu s'est montré.
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1: Je voulais parler avec vous du nom de Dieu. Comment s'appelle Dieu? Est-ce que vous savez comment s'appelle Dieu? Parce que le mot Dieu, voilà, c'est mon titre aujourd'hui, voilà le nom de Dieu, Yahvé, le nom de Dieu. YHWH, on le prononce quelquefois Yahvé, on verra dans la suite de cette étude que c'est une prononciation complètement erronée, mais on va voir, voilà, on va voir tout ça. Je veux pas aller trop vite. Alors, quand on connaît quelqu'un, normalement, une des premières choses qu'on connaît de quelqu'un, c'est comment il s'appelle. Comment il s'appelle? Et si vous connaissez bien quelqu'un, vous dites vous connaissez bien quelqu'un, et on vous dit comment il s'appelle, du tout, je sais pas. Ça va faire bizarre, hein? Ça va faire drôle. Et en fait, la question autour du nom de Dieu est une question relativement curieuse, parce que le mot Dieu en lui-même n'est pas un nom. C'est un nom commun. Je veux dire, c'est pas un nom précis. On appelle Dieu Dieu, ou on l'appelle aussi Seigneur, etc. Mais le mot Dieu est un mot générique. Hein, le mot Dieu qui vient, comme tout le monde sait, du latin Deus. Mais en grec, vous aviez Théos, et tout ça, c'est la même racine que le Zeus grec. Hein, ça vient de l'indo-européen. Et c'est un nom générique. Hein. Quand on veut d'ailleurs parler des dieux, par exemple des dieux hindous, on emploie le même mot. On le mettra juste au pluriel, mais ce sont des dieux. Donc le mot Dieu n'est pas un nom. Alors comment Dieu s'appelle-t-il? Voilà, c'est la question à laquelle nous allons tenter de répondre ce soir. Alors premièrement, on va voir le mot Eloah, qui se décline en El et Elohim. Eloah, c'est le mot Dieu en hébreu. Et quand dans l'hébreu, dans les langues des peuples anciens du Moyen-Orient, le mot qui correspond en français au mot Dieu, un mot générique, c'était le mot Eloah, et y compris chez les Hébreux. Mais ce mot a plusieurs formes. Au singulier, c'est Eloah. Au pluriel, Elohim. Et El, c'est un diminutif. Ah, c'est pas un diminutif comme très familier, mais c'est quand même un diminutif. C'est une forme, disons une forme abrégée. Voilà, une forme abrégée. Elohim, c'est le pluriel, hein, comme les Égyptiens, c'était Mitzrayim, ou les séraphins, en fait, c'est un séraphe des séraphim, hein, c'est le mot im, c'est indique un pluriel. Alors le mot Eloah apparaît pas très souvent dans l'Ancien Testament, une cinquantaine de fois, surtout dans les psaumes et chez Job. Par exemple, dans psaume 18, 32, qui est Dieu si ce n'est l'Éternel? Ouais, qui est Dieu si ce n'est l'Éternel? On le chante, hein, qui est Dieu si ce n'est l'Éternel? Alors ici, en hébreu, vous auriez qui est Eloah si ce n'est l'Éternel? Et le mot éternel ici, c'est YHWH, on va en reparler tout à l'heure. Il y en a qui commencent à me regarder avec des grands yeux et qui sont très inquiets. Ça ne va pas être compliqué. Pas tellement. Non. Non, n'ayez pas peur. Je vais simplifier au maximum. Voilà. Donc, dans ce verset, c'est Eloah. Alors, l'abréviation, elle, intervient un peu plus souvent, 240 fois à peu près. Ça, c'est pas moi qui ai compté, hein. Je suis allé voir dans un truc où c'est compté. J'ai pas repris la Bible pour tous les dénombrer. Par exemple, dans le psaume 136, 26, célébrer, voilà, louer le Dieu des cieux, célébrer le Dieu des cieux, sa miséricorde durera toujours. Hein. Alors ici, le mot qu'on a traduit par Dieu, c'est elle, louer elle. Hein, c'est le Dieu, et voilà. Alors le mot elle est souvent ajouté avec des adjectifs. Hein. Elle est lionne, c'est le Dieu très haut. On a chanté tout à l'heure, je crois, El Shaddai. Hein, El Shaddai, le Dieu Tout-Puissant. Il y en a beaucoup comme ça. Ou alors, il peut aussi être utilisé à la fin d'un mot, comme un suffixe, hein, comme le plus connu, c'est Emmanuel. Emmanuel, c'est Dieu, c'est elle avec nous. Dieu avec nous, hein, comme Ézéchiel, Samuel, etc. Jérémie dit caramel. Non, pas caramel. Non, il a rien dit, c'est une blague. Hein. C'est une blague, il a rien dit. Mais donc c'est Ézéchiel, Joël, etc. Donc ça c'est, chaque fois que vous avez dans un nom hébreu, à la fin vous avez elle, c'est le nom de Dieu en abrégé, voilà, elle. Mais ce mot est un mot générique, c'est-à-dire que ça désigne pas spécialement notre Dieu. Il peut aussi être employé pour des faux dieux. Par exemple, Ésaïe 44, 15, parle des faux dieux, hein, ceux qui fabriquent des idoles. Hein, ces arbres servent à l'homme pour brûler, il en prend, il se chauffe, il y met aussi le feu pour cuire du pain, et il en fait également un dieu. Ici, littéralement, il en fait un El qu'il adore. Il en fait une idole devant laquelle il en fait une statue, une idole, un El devant lequel il se prosterne. Donc on voit bien que c'est un mot générique, c'est pas le nom de Dieu. Et puis, dans sa forme plurielle, Elohim, alors Elohim apparaît beaucoup plus souvent dans l'Ancien Testament, 1500 fois à peu près, on a Elohim. Alors la grande spécificité, la grande chose très curieuse qu'il y a avec Elohim, c'est que c'est un mot, normalement c'est un mot pluriel, pour désigner notre Dieu unique. Donc c'est quelque part c'est un peu bizarre, c'est comme si on écrivait Dieu, un petit peu similaire, c'est un petit peu comme si en français on écrivait Dieu avec un X. Vous voyez, c'est littéralement, étymologiquement, c'est les dieux. Mais on parle de notre seul Dieu. Et alors, on remarque dans l'Ancien Testament que chaque fois que Elohim est employé pour désigner notre Dieu, bien que le mot soit pluriel, il est conjugué avec des verbes qui seront au singulier ou avec des adjectifs au singulier pour montrer bien que même si c'est un mot pluriel, les Hébreux savaient très bien que c'est un Dieu, c'est pas les dieux. Hein, par exemple, dans la Genèse, vous avez « Dieu créa les cieux et la terre ». Alors littéralement, on pourrait dire en français, c'est comme si on avait « les dieux créa », pas « créèrent », « créa ». Chaque fois que Elohim désigne notre Dieu, alors il est conjugué et décliné avec du singulier. Par contre, si Elohim désigne des faux dieux, alors ils sont de nouveau au pluriel. Par exemple, vous voyez, Genèse 1:1, au commencement, Dieu créa. Alors Dieu, ici, c'est Elohim. Mais le verbe est bien au singulier. Mais si vous avez dans le psaume 96:5, car les dieux, tous les dieux des peuples sont des idoles, alors, les dieux, ici, c'est des Elohim, mais c'est au pluriel. Parce qu'on sait qu'on est en train de parler vraiment des faux dieux. Ceci montrait, pour les Hébreux, c'était très important parce que ça leur rappelait dans un contexte où autour d'eux, tous les peuples étaient dans le polythéisme, c'est-à-dire que dans des systèmes où il y avait beaucoup de dieux, ça leur rappelait que pour eux, Dieu est unique. Il y a un seul Dieu. Mais il est, quelque part, il est incommensurable. Il est, en lui-même, il est pluriel. Il est plus large que tout ce qu'on peut comprendre. Alors, quand on arrivera après avec Jésus dans le Nouveau Testament, alors on comprend qu'il y a une sorte d'annonce voilée dans ce mot Elohim, pluriel, mais singulier. Il y a une annonce voilée de la Trinité de Dieu. Dieu qui est en lui-même, qui est un, qui est seul, mais qui est quand même pluriel. Alors on arrive deuxièmement au vrai nom de Dieu. Voilà, l'unique nom de Dieu, c'est YHWH. Alors on a mis les caractères en hébreu. Bon, pour ceux qui connaissent bien l'hébreu, Yod et Vav et, mais sachant que normalement l'hébreu se lit hein, de droite vers la gauche. Pour ceux qui ont regardé Rabbi Jacob, tout est dedans, hein. Hein, ça c'est l'idée, la droite vers la gauche. Voilà. Donc, yod, e, vav, e. Mais ici, on l'a mis dans l'ordre où nous, on le lit. Alors, pourquoi est-ce que ça, c'est le vrai nom de Dieu? On va le lire dans Exode 3. Si vous avez des Bibles, c'est bien que vous suiviez. Sinon, on va le lire ensemble. Mais des fois, c'est bien de suivre en même temps. Alors, nous lisons Exode 3, 13. Moïse dit à Dieu, Moïse était devant le buisson ardent, et il demande à Dieu comment il va expliquer sa vision au peuple. Et Moïse dit à Dieu, d'accord. Je vais vers les enfants d'Israël, et je vais leur dire, le Dieu de vos pères m'envoie vers vous. Mais ils vont me demander, quel est son nom? Que leur répondrai-je? Nous, la question nous semble un peu curieuse à nous aujourd'hui, parce qu'on dit, mais pourquoi les gens demanderaient ça? Mais si, parce que ils étaient en Égypte depuis 350 ans, et depuis, 430 ans à ce moment-là, et ils ont vécu dans le polythéisme depuis des siècles et des siècles. Il y a des tas de dieux. Donc, même si eux, ils adorent le dieu d'Abraham, d'Isaac et de Jacob, mais on voit par la suite qu'ils se sont laissés aussi imprégner par tout ce polythéisme ambiant. Donc, effectivement, c'est sûr que quand Moïse va arriver pour dire « Dieu m'est apparu », ils vont dire « Dieu qui ? Quel Dieu ? Comment il s'appelle ?» Donc, c'est une bonne question. Verset 14, alors Dieu dit à Moïse « Je suis celui qui suis ». Et il ajouta, c'est ainsi que tu répondras aux enfants d'Israël, celui qui s'appelle Je suis m'a envoyé vers vous, verset 15. Et Dieu dit encore à Moïse, tu parleras ainsi aux enfants d'Israël, l'Éternel, et c'est là qu'il y a YHWH, l'Éternel, le Dieu de vos pères, le Dieu d'Abraham, le Dieu d'Isaac, le Dieu de Jacob, m'envoie vers vous. Voilà mon nom pour l'éternité. Voilà mon nom de génération en génération. Et à partir de là, ce nom, quand Dieu dit, voilà le nom avec lequel je veux qu'on m'adore, voilà mon nom, et ce nom c'est YHWH. C'est pas traduisible, souvent on dit, ça se traduit par je suis celui qui suis. Non, Dieu quand il parle de lui, il s'appelle comme ça. Et on peut l'appeler comme ça, puisque Dieu lui-même le dit. Ah, il y a des petites coupures, ça va. Mais le nom de Dieu avec lequel on a ce nom, YHWH, reviendra après dans l'Ancien Testament 6500 fois. C'est-à-dire, les trois quarts des fois où on parle de Dieu, c'est avec ce nom-là. Et un mot qui revient 6500 fois dans l'Ancien Testament, c'est quand même dommage que nous, les enfants de Dieu qui lisions la Bible, c'est quand même dommage que nous l'ignorions. Vous voyez, même si je sais quelques-uns sont en train de se dire, parce que je vous entends penser, il y en a, ils pensent trop fort. Alors je vous entends penser, et quelques-uns se disent, ouais, c'est compliqué, c'est technique, tout ça, on s'en fiche. Écoutez, moi je trouve dommage que ce qui nous est donné dans la parole de Dieu pour nous parler de notre, bien sûr, c'est notre Papa céleste, mais il s'est présenté comme ça, il a demandé qu'on l'appelle comme ça, et 6500 fois dans les Écritures, on l'a appelé comme ça. Donc c'est important quand même qu'on fasse un petit peu le tour de la question. Nous, dans nos Bibles, la plupart du temps, c'est traduit par l'Éternel. Mais je vais vous expliquer pourquoi on l'a traduit par l'Éternel, c'est simplement parce qu'on sait pas quoi y écrire. C'est simplement parce qu'on ne sait pas quoi mettre, parce que cette question nous dépasse, elle est très, quelque part, mystérieuse. Dieu, parlant de lui-même, quand il parle de lui, dit « Je suis celui qui suis, je m'appelle, je suis ». Mais le nom qu'il demande qu'on emploie, c'est YHWH, et qui est un nom intraduisible. Il faut bien savoir que avant cette révélation que Moïse a reçue, aucun peuple n'a connu ce nom. Aucun peuple n'a jamais employé ce mot. Et en dehors des Hébreux, en dehors du peuple juif, aucun peuple n'a jamais appelé Dieu par ce nom-là. C'est une révélation spécifique, personnelle, précise, qui est donnée au peuple, qui a été donnée au peuple juif. Pour le coup, là, c'est pas un nom générique. C'est son nom. Dieu dit, je m'appelle comme ça. Alors, on appelle souvent un petit peu truc un peu technique, on appelle souvent ce groupe de quatre lettres, on l'appelle souvent le tétragramme. Hein, ça veut simplement dire tétra, ça veut dire quatre, gramma, hein, c'est des lettres, parce qu'il est constitué de quatre lettres, voilà. Et on peut transcrire ce V, ce W en V et le Y en J, etc. Bon, mais c'est pas le côté important. En Genèse 2:4, c'est la première fois que on trouve ce mot dans la Bible. Voilà, voici les origines des cieux et de la terre quand ils furent créés, lorsque l'Éternel Dieu fit une terre et des cieux. Voilà, l'Éternel ici c'est Y H W H. Alors ce mot, ce nom de Dieu peut être souvent décliné avec des adjectifs qui le qualifient, hein, ou des mots qui le qualifient. Et par exemple, vous avez Yahvé, alors je le dis Yahvé pour que ce soit plus pratique, sachant que je vais vous expliquer que c'est pas la bonne prononciation. YHWH, J'irai, l'Éternel pourvoira. On le chante des fois, hein, on a des cantiques, on dit Yahvé Jiré, Yahvé Nissi, Yahvé Shalom, hein, le Dieu de la paix, Yahvé Shama, Dieu est ici, Yahvé Tzidkenu, l'Éternel est Dieu est notre justice. Voilà, c'est des déclinaisons. On dit souvent que Dieu a beaucoup de noms. C'est pas tout à fait juste. Dieu a beaucoup de titres. Il a des titres. Mais le seul nom de Dieu, quand Dieu dit quel est mon nom, quand Dieu dit quel est son nom, il dit je m'appelle YHWH. OK? Alors, maintenant, les Hébreux, très tôt, ont eu beaucoup de craintes. C'est le point numéro 3. C'est la crainte de prononcer ce nom. La crainte, point 3, la crainte de prononcer YHWH. Pourquoi? Parce que il y a dans la Bible de nombreux, par exemple, on peut lire Exode 27. Exode 27 dit « Tu ne prendras pas le nom de l'Éternel, ton Dieu, en vain, car l'Éternel ne laissera point impuni celui qui prendra son nom en vain. » Alors, les Hébreux, très tôt, ont eu quelque part peur de prononcer le nom de Dieu. Ils disaient, si on le prononce en vain, par exemple, on ferait une prière, et tout en faisant sa prière, on le prononce, et puis en même temps, on a une pensée, vous savez, des fois, tout en priant, des fois, on a une pensée sur autre chose, même pas forcément mauvaise, mais et est-ce que c'est pas déjà prononcer le nom de Dieu en vain? Donc, ils ont tout de suite eu tellement peur de prononcer le nom de Dieu en vain que très rapidement, sous l'influence du troisième commandement, ils ne l'ont plus prononcé du tout. Ils le prononçaient plus. Donc ils ont remplacé, quand ils lisaient la Bible, quand ils lisaient la parole de Dieu, quand ils arrivaient au nom de Dieu, YHWH, au lieu de le prononcer, ils disaient, à la place d'essayer de le prononcer, ils disaient le Seigneur. Et c'est Adonai, en hébreu, Adonai. Donc quand ils arrivaient à YHWH, ils disaient Adonai. Comme ça, ils avaient le sentiment, je sais pas comment dire, de pas prendre de risque. Ils ne prenaient pas de risque, ils ne le prononçaient pas. Et aujourd'hui, les juifs d'aujourd'hui, on est en combien? 2022, hein? Aujourd'hui, les juifs, en 2022, eh bien, quand ils lisent la Bible, tous les, pas seulement la Torah, mais n'importe quel livre de la Bible, eh bien, quand ils lisent la Bible, quand ils arrivent à YHWH, au nom de Dieu, ils ne le prononcent pas, ils disent, à sa place, ils disent Adonai. Ça va? Vous me suivez? Quatrièmement, la prononciation perdue de YHWH. Alors, le gros problème, c'est que normalement, YHWH, on les transcrit comme ça, mais en hébreu, ce sont que des consonnes. Y, pour nous, ça nous semble être une voyelle. Mais normalement, c'est comme si c'était une consonne. Vous mettez un J, par exemple, à la place, c'est quatre consonnes. Donc, on peut pas lire des mots, on peut pas lire un mot dans lequel il y a que des consonnes. Pourquoi? Parce que, en hébreu, on écrivait que les consonnes. Alors, je sais pas si vous voyez ce que ça donne dans l'écriture, hein. Il n'y avait pas de voyelle, ça n'existait pas, on écrivait que les consonnes. Donc, quand vous lisez un texte dans lequel il n'y a que les consonnes, c'est difficile à lire. Hein. Il faut connaître le texte par ailleurs, sinon c'est très difficile. Chaque mot, c'est que des consonnes. Par exemple, je sais pas, une table. Ben, une table, du coup, en français, hein, c'est juste pour prendre un petit exemple, pour faire une comparaison. Une table, en français, si on écrivait en français que les consonnes, ça ferait TBL. Mais si dans un texte vous trouvez TBL, ben, bien sûr, ça peut être une table, ben, ça peut être aussi du taboulé. Hein? Ou un établi. Donc, si on ne connaît pas le contexte, et si on ne connaît pas très bien la langue, si on ne connaît pas le contexte, on s'en sort pas. Hein, si vous avez RB, ça peut être Rabi ou Ribé. Voyez? Alors, et vous pouvez être... Et si on décline... Mais si vous déclinez toutes les possibilités, c'est tout de suite astronomique. Parce que vous avez RB, vous avez Rabat, Rabi, Rabé, Rabo, Rabu. Mais vous partez du Reba, Rebi, Rebo, Rebu. Partie de lui, riba, etc. Et j'ai encore pas donné toutes les, avec les diphtongues, et vous pouvez encore mettre une autre voyelle devant. Par exemple, arabi, urubu, oui. Et là, on n'est qu'avec deux consonnes. Mais avec quatre, Y, H, W, H. Et si vous mettez comme ça des voyelles, avec toutes les possibilités entre toutes, le nombre est astronomique. Alors, pourquoi est-ce que c'est important? Parce que, comme les Juifs, ne prononçait depuis très tôt, ont renoncé à prononcer le nom YHWH, comme ils n'ont jamais prononcé, personne ne le prononce jamais, et qu'à la place ils lisent Adonai, eh bien ce qui est arrivé, eh bien c'est que personne n'a plus su comment ça devait se prononcer. Donc la prononciation s'est perdue. Très rapidement, personne n'a plus jamais su comment le nom de Dieu se prononce. Et aujourd'hui encore, personne, ni moi, ni personne, ni aucun juif, ni aucun rabbin, ni personne dans le monde ne sait comment le nom de Dieu se prononce. Moi, je trouve ça quand même extraordinaire, non? Nous connaissons tous Dieu, et personne ne sait comment il s'appelle. C'est fou, non? C'est incroyable. Et c'est pour ça que, parce qu'on ne sait pas, parce que la prononciation s'est perdue, on ne sait pas quoi dire. Alors, à la place, il y a eu différentes, on va le revoir, il y a eu différentes tentatives, etc. Et par exemple, dans nos Bibles actuelles, en français, on a l'Éternel. Mais, il faut bien mettre quelque chose. Donc on a mis l'Éternel. Et le mot éternel est évidemment un bon qualificatif de Dieu, parce que Dieu est éternel. C'est vrai, c'est bien. Mais le danger, c'est que le mot éternel, pour nous, nous ramène surtout seulement à la chronologie, au fait que Dieu a toujours été et sera toujours. Mais ça, c'est pas la seule caractéristique de Dieu. Dieu est plus grand que son éternité, même s'il est éternel. Mais comme on ne sait pas comment mettre autrement, on a mis ça. Alors, donc aujourd'hui, personne ne sait comment il s'appelle. Et cinquièmement, quand Jésus est venu, eh bien, il nous a appris comment parler à Dieu, comment l'appeler. Mais il nous a pas parlé de ce mot-là, il nous a appris quelque chose de nouveau. Il a dit, quand vous parlerez à Dieu, vous l'appellerez Père. Abba, on peut dire ou on peut dire père, on peut dire papa, parce que de toute façon, Abba, en hébreu, pourrait se traduire père ou papa. Mais Jésus nous a appelés à appeler Dieu Père dans le Nouveau Testament. Et tous les auteurs du Nouveau Testament parlent de Dieu comme le Père. On dit des fois le Seigneur ou Dieu, etc. Mais Dieu. Alors, quelque part, on pourrait être un peu frustré. Parce qu'on se dit, lui, Jésus, qui savait tout, qui venait du ciel, il aurait pu nous dire comment il fallait prononcer YHWH. Mais il a fait mieux que ça. Il nous a révélé que Dieu est notre papa. Donc, le mot père, qui était très, très peu utilisé pour désigner Dieu dans l'Ancien Testament, 4 fois, c'est tout. Et c'est comme ça que Dieu est, par ce mot-là, que Dieu est appelé dans le Nouveau Testament 270 fois. Sixièmement, n'ayez pas peur, hein, il y a 29 points. Donc, sixièmement, la perte de la prononciation de l'hébreu. Alors, ce qui est arrivé, c'est pas seulement la perte de la prononciation du mot YHWH par les Hébreux, mais il y avait un danger que les Juifs répartis dans le monde finissent par oublier même leur propre langue. Pourquoi ? Parce que après la mort de Jésus, une quarantaine d'années après, les Romains sont venus, vous connaissez cette histoire, en 70, conduits par Titus, ils ont détruit Jérusalem, incendié le temple, puis 60 ans plus tard, encore en 135, ils sont encore revenus pour vider toute la terre, le Moyen-Orient des Juifs, etc. Donc tous les Juifs ont été dispersés dans le monde entier. C'est ce qu'on appelle la grande diaspora. Ils ont été répartis dans le monde entier. Et effectivement, là, ils se sont habitués aux peuples parmi lesquels ils étaient. Ils ont appris leur langue, etc. Et entre eux, ils parlaient l'araméen. Et l'hébreu, c'était seulement la langue religieuse. Ce qui fait que, pour beaucoup, c'était plus leur langue maternelle. C'était même plus leur langue de tous les jours. Et le danger, c'était qu'ils risquent de perdre leur langue. D'autant plus que, comme nous l'avons expliqué tout à l'heure, comme tout l'hébreu était écrit seulement avec des consonnes, si vous ne le connaissez pas au préalable, vous ne pouvez pas le lire. Ça va, vous me suivez ? Essayez chez vous, écrivez un verset. Écrivez un verset en français en n'écrivant que les consonnes et enlevez toute la ponctuation. Enlevez tous les vides entre les mots. Toutes les lettres se suivent comme ça. Mais même dans une langue qu'on connaît, c'est extrêmement difficile à lire. Donc le risque, c'était, dans la diaspora, que la langue elle-même se perde et que les Hébreux eux-mêmes ne sachent plus comment la prononcer. Alors les rabbins ont été conscients de ça, ils étaient très inquiets, tout ça. Alors ils ont cherché un moyen pour rendre la langue, comment l'écrire. Mais par rapport à la Bible, ils avaient toujours ce respect de la parole de Dieu. Dieu avait dit qu'il faut rien ajouter, rien retrancher. Donc ils n'osaient pas prendre le texte des Écritures et puis mettre dedans les consonnes. Parce qu'ils avaient le sentiment qu'en faisant ça, ils auraient ajouté, qu'ils auraient transformé la Bible. Ils ont dit, Dieu ne veut pas qu'on transforme. Alors ils ont utilisé une autre technique. Et ils ont rajouté des voyelles sous forme de petits tirets, des petits traits comme des petits accents, si vous voulez, qu'ils ont mis en dessus et en dessous. Comme ça, le texte, les consonnes restaient les mêmes. Mais ils ont mis en dessus. Comme ça, le texte, pour eux, ils n'avaient pas touché à la parole de Dieu. Ils n'avaient pas transformé. Ils n'avaient pas ajouté. Et ils ont mis des tirets, des points et des tirets. Et il y a eu, à partir de l'an 600, entre les années 600 et 900, il y a eu plusieurs techniques qui ont été mises en avant pour rendre le texte de la Bible compréhensible avec des consonnes et des voyelles, et puis qu'il y ait des systèmes qui ont été en concurrence les uns avec les autres jusqu'à ce qu'il y en ait un qui se soit vraiment imposé. Et ce texte est devenu ce qu'on appelle en jargon le texte massorétique, c'est-à-dire c'est le texte aujourd'hui, si vous achetez une Bible, c'est un texte comme ça qui vous permet de lire la Bible en trouvant dedans des consonnes et des voyelles. C'est le système 7, j'ai sauté le petit 7, je crois, le système des points voyelles. Voilà. Alors, quand ils sont arrivés, les rabbins ont rajouté des voyelles comme ça dans le texte, mais quand ils sont arrivés à YHWH, ils savaient pas quelle voyelle mettre, quel point voyelle mettre au-dessus, puisqu'on sait pas comment ça se prononce. Alors, comme depuis des siècles et des siècles, quand ils arrivaient à YHWH, ils le prononçaient Adonai, donc ils ont mis les points qui correspondent à Adonai. Mais sachant que ça se prononce pas comme ça. Mais au moins, il était comme ça. OK? Huitièmement, non, sans blague, il y en a 9 points. Donc on arrive au bout, n'ayez pas peur. Donc 8, voilà, j'arrive à Yahvé, le mot YHWH remplacé par Jéhovah. Pourquoi? Parce que, alors là, on saute au 16e siècle. au moment de la conversion, juste après le moment de la conversion de Luther dans les années 1518-20 à peu près, le pape Léon X, qui était celui qui a excommunié Luther d'ailleurs, avait un confesseur qui s'appelait le Petrus Galatinus. Bon, si vous l'oubliez, c'est très grave. Non, ça fait rien. Et alors, donc Petrus Galatinus, qui était le confesseur personnel du pape, a regardant le texte en hébreu avec les points voyelles, quand il a vu les points voyelles qu'il y avait sur YHWH, il savait pas pourquoi il y avait ces points-là. Et alors lui, il a cru que ça correspondait aux voyelles réelles du mot, de ce mot. Donc il a lu ces voyelles, les voyelles qui correspondaient à Adonai, et il les a appliquées sur YHWH. Donc il a fabriqué un mot par erreur, par manque de connaissance. Il a fabriqué un mot qui est devenu Yehua. Et puis, comme le I peut aussi se transcrire en J, ça a devenu G ou A. Et comme le U peut être aussi un V, ça a donné Jéhovah. Et c'est comme ça que le mot Jéhovah est né, à la suite d'une erreur de quelqu'un qui connaissait pas, on lui en veut pas, c'est pas le problème, mais de quelqu'un qui connaissait pas l'origine de toute cette histoire. Et c'est comme ça que on a commencé dans certains milieux à lire à la place de ce qu'on a aujourd'hui par l'Éternel, on a mis quelquefois Jéhovah. Les églises catholiques ont eu, enfin la tradition catholique a mis du temps à accepter ça. Quelques églises protestantes l'ont fait aussi. La King James, par exemple, en 1610, a traduit quelquefois Jéhovah en anglais dans quelques textes. Mais voilà, aujourd'hui pratiquement aucune Bible aujourd'hui dans le monde ne traduit plus le nom de Dieu par Jéhovah, sauf la traduction du Monde Nouveau, la traduction des Témoins de Jéhovah. Mais il est clair que ce mot n'est pas le nom de Dieu. C'est seulement le résultat d'une erreur. Neuvièmement, voilà, YHWH remplacé par le mot Yahvé. Alors d'où vient la prononciation, l'hypothèse de la prononciation Yahvé? Eh bien ça remonte encore, c'est plus récent, ça remonte au 19e siècle. Hein. Au début du 19e siècle, un théologien allemand qui s'appelait Wilhelm Genesius, professeur de langue orientale en Allemagne, a fait une supposition, il est parti de différentes suppositions comme ça, et il a proposé que YHWH pouvait se lire Yahvé. Il faut quand même savoir que ce monsieur, par ailleurs, ne considérait pas les textes de la Bible comme étant vraiment des textes sacrés. Il ne croyait pas à l'inspiration plénière des Écritures. Hein, il voyait ça de façon libérale de bien plus haut, hein, de bien plus haut. Mais petit à petit, avec le temps, quelques traductions de Bible ont repris ce mot, comme la Bible d'Ostie ou la Bible de Jérusalem. Hein, dans la Bible de Jérusalem, vous avez pour chaque fois que nous on a l'Éternel dedans, il y a Yahvé écrit un peu différemment, YHWE. Mais ça a été un courant qui n'a pas duré, et aujourd'hui quasiment tout le monde traduit le mot par l'Éternel, parce que, comme je vous l'ai dit, parce que on ne connaît pas la prononciation réelle de ce nom. Alors moi j'ai toujours trouvé ça très extraordinaire que on lise un livre dans lequel Dieu nous parle de lui-même 6000 fois avec un nom qu'on est incapable de prononcer. Et je trouve ça très beau parce que pour moi ça souligne le fait que la grandeur de Dieu nous dépasse. Hein. La grandeur de Dieu nous dépasse. Dieu est si infini, Dieu est si infini, si grand, si puissant, dans toutes ses dimensions. L'éternité, c'est juste par rapport au passé et au futur. Mais Dieu est aussi infini dans l'espace. Il remplit les cieux des cieux. Les cieux des cieux ne peuvent pas le contenir. Il est infini dans sa sainteté. Il est infini dans son amour. Il est infini dans son intelligence. Il est infini dans sa science. Il est infini dans tout. Même tout ce que nous connaissons sur Dieu, si on le récapitulait, nous tous ensemble, c'est un microgramme de l'univers. Hein. Dieu est plus grand que tout ça. Même son nom, aujourd'hui, tel que nous sommes aujourd'hui, même son vrai nom, nous ne sommes même pas capables de le prononcer. Et plutôt que de dire comme si la parole de Dieu était en défaut avec ça, je trouve qu'au contraire, ça souligne la grandeur de Dieu et quelque part une sorte de crainte que nous devons avoir devant lui. Une crainte que nous devons avoir lui. Aujourd'hui, aucune révélation ne nous dira comment il faut prononcer YHWH. Jéhovah, on sait pourquoi c'est faux. Yahvé, c'est une hypothèse parmi des milliers, et beaucoup de linguistes disent que c'est sûrement pas la bonne. Les prononciations, ces prononciations-là sont des suppositions erronées, mais Jésus nous a appris comment parler à Dieu. Il nous a dit, c'est votre papa. Quand un enfant est tout petit, il ne sait pas encore comment s'appelle son père, mais il sait l'appeler papa. Avant de savoir qu'il s'appelle Monsieur Smith, je ne sais quoi, Peter par exemple, eh bien il sait qu'il s'appelle papa. Il sait qu'il s'appelle papa. Et quand il l'appelle papa, il sait que son papa est là, qu'il va lui faire du bien, il le connaît. Nous sommes devant Dieu, proportionnellement, encore plus petits devant Dieu que nos petits-enfants ne sont petits devant leurs parents quand ils sont adultes. Quand on croit qu'on a grandi un peu dans la connaissance de Dieu, j'ai l'impression qu'on a juste à peine griffé la surface. Hein, des fois certaines théologiens même, imagine qu'ils ont une connaissance profonde de Dieu, ça me fait penser juste à quelqu'un qui aurait labouré la terre par rapport à la dimension de la planète. Je pense qu'on en est un peu là. On a labouré, alors on croit qu'on connaît profondément. mais la terre, la circonférence de la terre fait 40 000 kilomètres. On a labouré, on dit regardez, on a creusé profond, hein, et on est fiers.

était. Je pense qu'il voulait dire qu'il ne pouvait pas. C'est pas dans notre dimension. C'est pas d'ici. Lui qui savait tant de choses a dit nous connaissons en partie. Mais il ajoute, mais alors nous connaîtrons parfaitement. Quand le tout petit peu de choses que nous connaissons de Dieu nous aura permis de passer par l'échelle, par l'échelle de Jacob, nous aura permis de prendre l'échelle qui nous permettra d'arriver au ciel. Alors, quand nous le verrons tel qu'il est, Paul dit que quand nous le verrons, alors nous serons rendus semblables à lui, nous serons rendus semblables à lui quand nous le verrons tel qu'il est. Alléluia. Alors on n'ignorera plus. Alors on connaîtra. Et même, nous ne connaîtrons jamais tout. Parce que dans l'éternité, nous continuerons d'apprendre sur Dieu. Puisque Dieu est infini, c'est impossible de tout connaître. Si on pouvait connaître tout sur Dieu, même dans l'infini, même dans le ciel, dans le paradis, si on pouvait tout connaître, ça voudrait dire qu'on aurait à un moment, on aurait fait le tour de la question. Mais on ne peut pas faire le tour de ce qui est infini. C'est pas possible, parce que c'est infini. Et tout le temps, nous apprendrons. Mais, en tout cas, je vous promets, on connaîtra la prononciation de YHWH. On connaîtra Dieu tel qu'il est. On peut lire encore 2 Corinthiens 7, 1. Je ne sais pas si je l'avais mis dans les feuilles. Oui, voilà, 2 Corinthiens 7, 1. « Ayant donc de telles promesses, bien-aimés, purifions-nous de toute souillure de la chair et de l'esprit, en achevant notre sanctification dans la crainte de Dieu. » La crainte de Dieu n'est évidemment pas de la peur, c'est pas de la peur, c'est pas la terreur, c'est pas l'inquiétude. N'empêche que c'est un paramètre de relation avec Dieu qui nous fait être dans la peur de lui déplaire, hein. Dans la peur de faire ce qui est contraire à sa nature. Papa Jean dirait dans la peur de lui désobéir, hein. Dans la peur d'être différent de ce qu'il attend. Parce que notre Dieu est aussi un feu dévorant. Ce qu'il était dans l'Ancien Testament, il n'a pas changé dans le Nouveau. J'ai peur que certains chrétiens, et je le dis souvent, certains chrétiens ont deux dieux. Ils ont un Dieu dans l'Ancien Testament et un Dieu dans le Nouveau. Ils ont deux logiciels. Quand ils lisent l'Ancien Testament, alors ils se branchent sur le logiciel de l'Ancien. Alors là, Dieu est un peu sévère, intransigeant, carré, exigeant. Et puis alors, le dimanche suivant, on lit dans le Nouveau Testament. Ils changent vite de logiciel. Et tout d'un coup, là, ils ont un Dieu qui est gentil, doux, entre Malachie et Jean-Baptiste. Il a inventé la grâce. Et tout d'un coup, il est devenu paisible, etc. Hey, le Dieu d'Abraham, c'est le Dieu de Jean-Baptiste, hein? Le Dieu de Jacob, c'est le papa de Jésus. Il n'a pas changé. Et donc, nous devons faire attention. Je discutais de ça il y a quelque temps avec Thibaut. Il n'est pas là, oui. On parlait de la crainte de Dieu avec Thibaut, et je trouvais qu'il avait très raison parce que. Et il me disait, oui, mais la crainte de Dieu, parce que je disais, la crainte de Dieu, c'est surtout du respect, etc. Il m'a dit, oui, mais c'est pas, oui, bien sûr. Mais c'est aussi une forme de respect, mais c'est une forme de soumission, c'est une sorte de crainte de déplaire à Dieu. C'est quelque chose de puissant, de grave. Honorer le. Tout à l'heure, j'étais content, Ben. On a chanté plusieurs cantiques qui parlaient justement du nom de Dieu, comme une tour aux quatre vents. Le nom de Dieu et le nom de Jésus. Regardez encore dans Apocalypse 12. Alors ça, je crois que je l'avais pas mis sur ma liste. Il s'est rajouté un peu après. Apocalypse 12. Sauf que c'est pas 12, pardon, c'est. Je l'ai pas noté. Aïe, aïe, aïe. Ah oui, pardon, 19, 12. Oui, pourquoi je dis 12? 19, 12. Ses yeux
19-11. Je vis le ciel ouvert et voici par

apparu un cheval blanc. Celui qui le montait s'appelle... Alors, comment il s'appelle? C'est Christ, hein? Il s'appelle fidèle et véritable. Et il juge et combat avec justice. Ses yeux étaient comme une flamme de feu. Sur sa tête étaient plusieurs diadèmes. Il avait un nom écrit que personne ne connaît, si ce n'est lui-même. Et il était revêtu d'un vêtement teint de sang. Son nom est la parole de Dieu. Ah oui, dans le verset 11, on dit qu'il s'appelle fidèle et véritable. Dans le verset 13, on dit que son nom est la parole de Dieu. Et au milieu, entre les deux, on dit que son nom, personne ne le connaît. Alors, quelqu'un pourrait dire, alors faudrait savoir. Faudrait savoir. Il s'appelle comment? On connaît ou on connaît pas? On connaît un peu. Et on connaîtra plus quand on le verra dans la gloire.

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0: Bonjour Anaïs.
1: Bonjour.
0: Bienvenue dans cette émission La Rue du Sel. Toi, tu es chargée de projet au Sel depuis 2019. T'as un exemple, un truc qui t'a... Tu t'es dit, ah ouais, ok, ça, je comprends maintenant et j'avais pas capté. Quand tu me faisais la photo ou quand tu m'envoyais un mail avec les infos, quoi.
1: Par exemple, un partenaire avec qui on a pu discuter, c'était souvent. Bah, ça, c'est en général quand on doit revaloriser certains budgets, notamment pour les projets, je pense, tickets repas, qui sont pour l'alimentation des enfants particulièrement. Bah, c'est plus facile quand on est sur place aussi parce qu'on réalise effectivement, ah oui, là, quand il nous dit que ça a vachement augmenté, même si on sait qu'il y a une inflation au niveau mondial, mais là, on réalise encore plus, ah oui, là, c'est compliqué. Même nous-mêmes, on voit la différence au niveau des prix depuis que la dernière fois on est venu. Ouais. Donc, voilà, ça, on n'hésite pas, on dit, ah, effectivement, il faut revaloriser le budget, il faut revoir ceci. Quand on va sur place et qu'on constate dans certains pays que la législation, elle a évolué aussi, qu'au niveau de l'État, ils sont très sensibles au fait que, bah, tous les salariés soient déclarés, parce qu'il y a aussi ça, hein, c'est pas tout le monde qui est déclaré, parce qu'il y a beaucoup d'économies informelles. Et là, de voir qu'il y a ce changement-là, donc quand le partenaire nous dit, ben non, là, il faut qu'on augmente le salaire de telle personne, on comprend vachement plus facilement.
0: Oui, ouais, j'entends. Et du point de vue culturel, est-ce que tes origines congolaises, est-ce qu'elles aident à être en meilleure connexion avec les gens que tu rencontres sur place, ou non, ça change strictement rien par rapport à tes collègues qui n'auraient pas cet atout-là?
1: Je pourrais pas dire par rapport à mes collègues, je sais pas si ça aide plus par rapport à eux, mais moi en tout cas je sais que ça m'aide. Personnellement, je veux pas comparer, mais je sais que ça m'aide. Oui, c'est sûr que j'arrive à avoir un double regard, on va dire, grâce à cette double culture que je peux avoir, et ça peut aider. Bon, dans tous les pays, ça peut être compliqué. Je vais dire au Congo, peut-être plus facilement, parce que je comprends plus facilement les codes, on va dire.
0: Oui, bien sûr.
1: Je comprends plus facilement les codes. Après, pour les autres, effectivement, oui, ça rajoute un plus, mais voilà.
0: Et tu m'as dit, quand tu es sur le terrain, il y a un truc que tu aimes particulièrement aussi, c'est être au contact des enfants bénéficiaires, parce qu'il se passe quelque chose, quoi.
1: Oui, effectivement, j'aime énormément voir les enfants pendant les visites. Les enfants, ils sont tellement chaleureux déjà. C'est rare de voir un enfant qui a pas envie de sourire, de danser, de faire des petites blagues. Donc ça, c'est l'accueil des enfants, c'est toujours quelque chose de très émouvant. Et aussi de voir finalement toute l'implication de ces projets pour les enfants. En tout cas, là, j'insiste sur les projets plus spécifiques pour les enfants. Il y en a d'autres qui ne sont pas forcément pour eux directement, mais de voir vraiment la différence que ça peut faire. Je peux prendre un exemple. Ben, on a parlé d'un voyage au Congo, mais je suis toujours très émue quand j'ai l'occasion de voir des projets pour les enfants de la rue. Et là, on parle vraiment d'enfants qui vivent dans la rue et qui sont livrés à eux-mêmes et dans une extrême violence. Donc, pour avoir rencontré des enfants de la rue et voir ensuite ce que les projets pour eux permettent de faire, de changer, de voir que ces enfants peuvent devenir comme tout autre enfant, épanoui, être scolarisé, être heureux, loin de la violence. Bah forcément, ça fait toujours quelque chose.
0: Oui, parce que ça, c'est toujours... ici, on est très focus sur, tu sais, les traumatismes. Tu sais, des fois, presque, tu te sens un peu bête, tu sais, en disant, ah oui, moi, dans mon enfance... mais c'est vrai, tu vois, t'as vécu un truc. Mais moi, des fois, j'ai l'impression que quand tu compares à ces situations où un enfant dans la rue, seul, qui doit vivre l'extrême violence, j'ose pas imaginer les situations qu'il rencontre, tu te dis, mince, il doit être brisé à l'intérieur. Mais en fait, il y a un chemin de rédemption, quoi.
1: Oui, il y a un chemin. Là, je parlerais vraiment d'un partenaire qui travaille et qui est spécialisé dans la question d'accompagnement des enfants de la rue. C'est tout un process, c'est vraiment un accompagnement bien pensé. Il y a tant un accompagnement psychologique, il y a un psychologue dans la structure, il y a des conseillers, et il y a un accompagnement spirituel aussi. qui est très important pour le partenaire. Et il y a aussi le fait que l'enfant peut accéder à l'école, puisse être scolarisé, être formé par la suite. Et aussi, il y a ce que j'aime bien avec la méthode de ce partenaire-là, c'est le faire grandir dans un environnement familial. On l'enlève de la rue et il se retrouve dans ce qu'ils appellent des maisons. Mais dans ces maisons-là, il y a toujours deux responsables parmi l'équipe des éducateurs. Et ces responsables-là, c'est un couple. Donc un papa et une maman pour chaque maison. Et donc on le remet dans un environnement familial. Et finalement, cet enfant qui était souvent jeté à la rue par sa famille, parce que c'est ce qui se passe la plupart des cas, se retrouve accueilli dans une nouvelle famille.
0: Mmh. Et les enfants, quand ils te voient arriver, est-ce qu'ils ont conscience que c'est certes, il y a une équipe sur place qui fait vivre ce projet, qui a imaginé ce projet, donc ça c'est le fameux partenaire de terrain, mais qu'il y a aussi des gens au loin, en France en l'occurrence, qui se mobilisent, qui financent cette action. Est-ce qu'ils ont conscience de ça ou ça leur échappe complètement et c'est pas grave en vrai?
1: Oui, en fait, je sais pas s'ils ont conscience totalement, mais je sais que les partenaires, en tout cas pour ce partenaire où je donne l'exemple et d'autres aussi, font l'effort d'expliquer que oui, voilà, si vous pouvez avoir accès à un repas ou si dans le cadre aussi c'est de la formation professionnelle qu'on soutient, si vous êtes formé, c'est grâce justement à ce partenaire avec lequel on travaille, qui a des donateurs, ce sont des chrétiens en France. Et nous aussi, quand on va sur le terrain, c'est important pour nous de le dire. Moi, je sais qu'à chaque fois, même si je ne parle pas très longtemps avec les bénéficiaires des projets, que ce soit ça, les enfants ou des mamans ou autres, j'aime bien dire, moi, je suis venue, mais derrière moi, c'est toute une équipe au CEL. Ce sont des donateurs, des papas et des mamans en France qui prient pour vous. Parce que je trouve que c'est important d'insister dessus aussi. Je pense que les donateurs du CEL, en généralisant, bien sûr, il y a vraiment aussi cette dimension spirituelle. On met souvent des sujets de prière dans nos lettres de nouvelles et on entend des donateurs aussi vraiment nous faire des retours, nous appeler, demander comment ça se passe pour les projets. Donc voilà, il y a qui les porte en prière et qui donne surtout, qui les soutiennent au travers de ces projets.
0: Ouais, alors ça c'est un truc que tu m'as dit justement quand on préparait ce moment. Tu m'as dit, alors tu as dit cette phrase que j'ai bien aimée, tu as dit le sel c'est vraiment vrai.
1: Je
0: trouve ça chou parce que toi t'es de l'intérieur, toi tu pourrais être blasé, tu pourrais être habitué parce que c'est ton quotidien et on pourrait le comprendre en vrai. Mais non, t'as ce truc-là, puis t'as dit ici comme là-bas, t'as des donc ici en France et là-bas les partenaires de terrain en Afrique subsaharienne, t'as des gens qui sont poussés par la foi et l'amour des autres. Voilà, c'est comme ça que tu me l'as dit, je crois, ou que je paraphrase un petit peu là pour le coup. Et moi ça m'a fait vraiment du bien que toi qui es de l'intérieur, toi on peut pas te la faire quoi. Toi tu vois les trucs, tu les vois ici, tu les vois là-bas, et s'il y avait des trucs qui vraiment vont pas, tu pourrais pas porter ce genre de phrase. Donc ça m'a fait vraiment du bien que tu dises ça et que c'est ça le message que tu portes, parce que ça donne aussi confiance, je pense, pour des gens qui sont ici en France et qui se disent ouais, je vois. C'est Thomas Blanc justement qu'on citait déjà tout à l'heure, cet artiste qui disait des fois on me demande, j'adore cette phrase qu'il dit ça, des fois on me demande est-ce que tu connais toi une association sérieuse où on peut vraiment aider les gens. Il dit oui je connais le CEL. C'est un peu ce que tu dis aussi, je crois, non?
1: Oui c'est vrai que je le dis pas je le dis vraiment parce que je suis en interne et que j'ai appris à connaître le CEL vraiment. Ouais. avant de travailler au CEL, moi je connaissais pas plus, pour être honnête. Ouais. J'ai découvert le CEL en étant dans une église et il y avait justement une visite du CEL et j'ai gardé le lien en essayant de m'informer, mais je connaissais vraiment pas plus et depuis que je travaille dedans à l'intérieur que je vois effectivement que quand on dit c'est une association de solidarité chrétienne, protestante évangélique, c'est réel. C'est à l'intérieur, il y a vraiment ce souci de porter tout ce qu'on fait dans la prière, de ce souci de vraiment être à l'écoute de l'autre, d'aimer son prochain et comment on le traduit justement au travers de nos actions, de nos missions et de le voir même toute la bienveillance aussi de notre hiérarchie. Et je trouve ça beau de se dire que c'est vrai. C'est, et moi maintenant derrière, j'ai pas honte de parler du sel, pas juste parce que j'y travaille, mais c'est vraiment parce que j'y crois en cette association. J'y crois au message et aux valeurs et en la mission. Donc avant, je connaissais le sel, j'avais des communications, mais j'en parlais même pas autour de moi, j'en parlais même pas à mon église, mais maintenant j'en parle tout le temps, dès que j'ai l'occasion.
0: Et tu m'as dit aussi, merci, hein, c'est magnifique ce que tu dis, tu m'as dit aussi, il y a un ADN, on parle d'ADN du sel, on parle des valeurs du sel et des partenaires sur le terrain. Hein. Souvent, je crois que le sel n'aime pas trop être cité parce que le sel, au sens, les gens qui travaillent ici en France pour mobiliser les Français, mais ils n'aiment pas trop être cités parce qu'ils veulent vraiment parler des gens qui sont sur place, hein, en Afrique subsaharienne, les gens qui portent des projets, et c'est eux qu'on veut mettre en valeur. Oui. Mais il y a cet ADN quand même au sel qu'on peut citer qui n'est pas d'assistanat. Et tu me l'as dit aussi, c'est vraiment cette confiance, on a une valeur égale, c'est ensemble qu'on va pouvoir faire des trucs pertinents. Et du coup, l'assistanat, c'est même pas qu'on le veut pas, mais c'est que c'est pas à propos, quoi.
1: Oui, oui, oui. En fait, je parlerai surtout pour le département des projets et on parle de développement, des projets de développement. Oui. Le développement, c'est vraiment pousser quelqu'un à aller plus loin, à vraiment étendre en fait son champ d'opportunités, j'ai envie de dire. Et si on tombe dans le schéma de l'assistanat, mais on fait du contre-développement, finalement, on n'est pas la personne à pouvoir étendre ses limites, avoir plus d'opportunités et pouvoir réaliser ses rêves, si je peux dire ça comme ça.
0: Ouais, trop bien. Il y a une séquence dans cette émission un peu qu'on aime bien. C'est parce que des fois, c'est difficile de se projeter sur le terrain. Là, on essaye de s'aider un petit peu. Et c'est même toi qui m'as envoyé des photos. Hein. Je t'ai demandé de m'envoyer des photos parce que celles-ci, je ne pouvais pas les avoir sur Internet. Et donc, je vais te montrer les photos. Les gens vont pouvoir les voir. La première, c'est celle-ci. Est-ce que tu peux me dire ce qu'on voit? Sauf erreur, on est dans le cadre d'un projet d'accès à l'eau. Justement.
1: Oui. Donc je reviens avec de l'eau.
0: Là, c'est ton premier voyage avec le sel sur le terrain, c'est
1: exactement.
0: Ça?
1: Exactement. Ouais, okay. Effectivement, je t'ai envoyé cette photo parce que c'était le premier voyage. Et c'est un partenaire que je suis. C'est marrant parce que c'est le premier projet qui m'a été confié en arrivant en sel. Voilà, tu vas t'occuper de ce projet.
0: Ok.
1: Et de ce partenaire. Donc, c'était l'émotion pour moi de rencontrer, en fait, justement, ce partenaire et de voir le projet que j'avais suivi à distance depuis quelques mois. Et effectivement, de voir ce forage qui a été financé grâce au don des donateurs du sel et au travail qui a été réalisé aussi à Paris. Et c'est pour moi, c'est le tchat, c'est toujours ce souvenir-là. Le premier voyage, le premier projet vu, la première pompe aussi. Parce que j'ai pas vu de pompe comme ça en France, j'ai envie de dire.
0: Donc tu découvrais aussi le dispositif.
1: Oui, le forage manuel, oui. Ouais. Le découvrir vraiment tel qu'il est. Il y a la théorie. Et là, on connaît effectivement parce qu'on se renseigne tout ce qui est aspect technique pour pouvoir étudier ce type de projet. Mais là, le voir concrètement et voir les enfants venir chercher l'eau avec toute cette joie, oui, effectivement, c'est un beau souvenir. Et juste pour la petite histoire, pour bien expliquer ce projet, en fait, c'est on le voit derrière sur la photo, mais c'est l'hôpital de Koyum. En fait, c'est des forages qui ont été installés pour des centres de santé. Ces centres de santé dépendent de cet hôpital.
0: Ok.
1: On va dire le système souvent dans la plupart des pays en Afrique, c'est vraiment d'avoir un hôpital de référence et derrière il y a des petites structures de santé qui y dépendent. Des centres de santé où on a déjà des soins dispensés, peut-être pas la différence avec l'hôpital, c'est que l'hôpital il peut y avoir de la chirurgie, chirurgie on va dire lourde, mais là on peut le centre de santé il peut déjà avoir des naissances, une prise en charge déjà de premiers soins. Et donc
0: ils n'avaient pas l'eau, du coup, non.
1: Ils n'avaient pas l'eau. Ouais. Donc, un centre de santé sans eau.
0: Ah oui, chaud.
1: Okay. Très compliqué.
0: Ok. Si tu veux, tu peux swiper sur la photo numéro 2. Et là, en principe, on se retrouve, on illustre un peu ce qu'on disait tout à l'heure sur un projet agriculture. Et on est à Madagascar, sauf erreur.
1: Effectivement. Oh. Alors, donc, ça, c'est un projet à Madagascar. Ce que j'aime bien, en fait, pourquoi je t'ai partagé cette image, c'est le partenaire derrière. Okay. Qui m'a marqué, m'a touché. C'est un partenaire un peu différent. c'est un partenaire assez récent aussi du CEL, donc on verra comment ça va donner l'avenir ce projet. Mais j'ai bien aimé la philosophie du projet, qui était de se dire, bon, à Madagascar, on a souvent beaucoup de projets pour les enfants, beaucoup d'orphelinats, et des fois, on se demande si ça fait la différence. C'est ce que nous disait ce partenaire-là avant qu'on commence à travailler ensemble. Mais il disait, mais moi, j'ai envie de faire différemment. J'ai envie vraiment d'aider vraiment les enfants et surtout les jeunes à vraiment pouvoir développer un business. Mmh. Développer un business et pouvoir se prendre en main et aussi employer d'autres personnes. Et il a vraiment ce côté très... en même temps, c'est un ancien chef d'entreprise qui est maintenant dans le milieu associatif, mais ça le suit,
0: cette fibre entrepreneuriale.
1: Voilà, ouais. Entrepreneuriale. Et là, vraiment, il a la niaque pour ces jeunes. Et ce qu'il a mis en place, en fait, c'est qu'il a construit un centre de formation. Okay. Un centre de formation donc, pour des jeunes. Et ce centre, en fait, il le dit, c'est pas que de l'agriculture, c'est vraiment de l'agro-business. C'est aider ces jeunes à devenir de futurs chefs d'entreprise. C'est ça, en fait, son objectif. Et je me dis, waouh, c'est un modèle super intéressant. Et sachant que l'entrepreneuriat, c'est quelque chose qui est de plus en plus mis en avant pour les jeunes, partout en Afrique. Hein. Et donc, voilà, c'est pour ça que je l'ai partagé.
0: Trop bien. Ça rejoint un peu le truc de se prendre en main et d'œuvrer à son destin. C'est bien.
1: Et sur cette photo, donc, c'est la première promotion de ce centre de formation.
0: Trop bien. Si tu veux, tu peux continuer le swipe. On arrive sur un autre type de projet. Là, on est au Tchad. Oui. C'est bien ça. Et sauf erreur, tu m'as dit groupe d'épargne et de crédit.
1: C'est effectivement, ça ouais, okay. C'est ça. Mm. Alors, donc, effectivement, les groupes d'épargne et de crédit, ça fait partie des projets que j'ai suivis pendant longtemps, à part l'eau. Ça, c'est quelque chose qui s'est développé de plus en plus sur les dernières années. Comme la plupart des personnes n'ont pas accès en fait aux services bancaires, aux services financiers classiques, parce que elles sont trop pauvres. Donc quand t'es trop pauvre, t'es pas solvable. Sauf que c'est encore une fois, c'est un cercle vicieux. Si t'as envie de monter quelque chose, ou si même t'as juste envie d'acheter un peu de matériel pour ton petit commerce que tu fais, comment tu fais si t'as pas accès à un petit prêt? Et donc les groupes d'épargne et de crédit, ça permet finalement de pallier à cette difficulté. En mettant en place vraiment une petite banque informelle entre un groupe, souvent ce sont des femmes d'ailleurs, un groupe de femmes, mais des fois il y a des hommes dans ces groupes, et justement qui vont épargner entre elles et qui vont se faire des prêts. Ça commence souvent, et ce qui est intéressant, c'est toute la motivation que l'on voit dans ces groupes, en fait. Se dire que ces personnes, elles réalisent qu'elles peuvent y arriver, qu'elles ont un peu de ressources. En fait, elles ont jamais rien, j'ai envie de dire. Mmh. Juste un petit peu. Et souvent, ces groupes se réunissent une fois par semaine. Donc, à chaque fois, un petit peu, toutes les semaines. Et finalement, le montant d'épargne grandit, ça augmente. Et grâce à ça, on peut aider quelqu'un, on peut prêter à une personne du groupe, voire plusieurs du groupe. Et justement, derrière, cette personne, elle peut renforcer son activité. Et qui dit renforcement d'activité, si elle gagne un peu plus, elle peut épargner plus, prêter plus derrière. Donc voilà, le cercle vicieux devient un cercle vertueux, j'ai envie de dire.
0: Ah, c'est excellent. Alors, ça fait cliché 100%, mais j'ai l'impression que presque c'est les femmes qui vont sauver l'Afrique, qui vont permettre à l'Afrique peut-être de passer à autre chose. Je sais pas, non. J'ai l'impression que les femmes, elles sont au cœur de tout en Afrique.
1: Non, mais en fait, je rigole parce que c'est sûr. C'est sûr. Non, mais parce qu'en fait, les femmes en Afrique. Il y a vraiment cette image du lion et de la lionne.
0: Ok.
1: Le lion qui fait souvent la sieste, qui attend un peu, et la lionne qui va chasser.
0: Qui fait le boulot, quoi.
1: Qui fait le boulot, mais c'est réel. Je dénigre pas les hommes, bien sûr. Et en Afrique, il y en a beaucoup qui sont très, très courageux. Mais c'est sûr que investir pour les femmes, c'est une grande différence, parce que même au niveau économique, ça, c'est quelque chose qui a été prouvé dans différentes études. C'est que les femmes, justement, elles vont tendance à avoir, elles vont avoir tendance plutôt à réinvestir pour le ménage, pour le foyer.
0: Bah oui.
1: Elles vont directement penser scolarisation des enfants, prise en charge médicale. Et alors que les hommes, je généralise encore une fois, hein, et les études
0: aussi, c'est statistique,
1: mais,
0: hein.
1: Mais c'est, ça va être directement, on va penser pour des dépenses un peu plus futiles. Et il y a des femmes, hein, sur le terrain qui nous l'ont dit, oui, mon mari, lui, va penser plus à s'acheter de la boisson, ce genre de choses. Je l'ai entendu.
0: Ok. Si tu veux, tu peux passer sur une photo, la photo suivante, l'avant-dernière. On est sur à Kinshasa.
1: Exactement. Donc là, c'est les enfants de la rue.
0: Ouais.
1: Je ne pouvais pas ne pas envoyer une photo des enfants de la rue.
0: Les fameux enfants que t'aimes côtoyer, qui te.
1: Exactement. Donc, ouais. Sur cette photo, en fait, c'était lors de ma dernière visite. Et là, c'est l'un des membres de l'équipe de ce fameux partenaire qui est spécialisé dans ce travail d'accompagnement des enfants de la rue. Et là, c'est le culte qu'ils font chaque semaine avec les enfants de la rue. C'est le moyen, justement, de les atteindre en faisant un culte pour les enfants avec des cantiques, une petite histoire pour les enfants. Et surtout, aussi leur de donner un peu à manger, un petit goûter, et les soigner. Parce que la plupart, ils arrivent blessés. C'est pas facile à vivre, hein, quand on assiste à ce culte avec les enfants de la rue. C'est assez choquant, et de voir ces enfants vraiment cicatrisés, certains sous l'emprise de la drogue.
0: Des jeunes, quoi, des petits.
1: Ah oui, des petits. Des petits sous l'emprise de la drogue. Et après, de comprendre d'où ça vient et tout le changement qui est fait par la suite.
0: C'est depuis que j'ai des enfants moi-même, tu sais, c'est le genre d'histoire où ça devient très difficile de les entendre parce que tu te projettes un petit peu, tu te dis c'est plus juste un enfant, c'est tu vois ton enfant dans cette situation-là, tu te dis mince, c'est terrible en fait.
1: Ouais.
0: Bref, et toi donc tu les côtoies et quand tu les côtoies, tu vis le truc, c'est normal, pour eux, est-ce qu'il se passe un truc spécial ou finalement c'est une relation humaine des plus classiques et c'est très bien ?
1: Pour eux, c'est tout le côté, ils sont intrigués. Parce qu'ils voient que je suis un peu différente. Bon, encore moi, ça va parce que là, on est au Congo, donc je parlais d'un peu l'avantage que je peux ressentir au Congo. Je comprends la langue, je la parle un peu, donc ça permet de créer du lien. Mais je ne suis pas toute seule. Hein. Quand on part sur le terrain, je ne l'ai pas précisé, mais on part souvent avec au moins un membre de la commission des projets parce que ça aide aussi. Pour leur prise de décision dans le financement, c'est bien que ça soit réel aussi pour celui qui doit dire oui ou non. C'est aussi même pour nous, je trouve que ça complète notre regard en tant que chargé de projet où des fois on est trop le nez dans les dossiers et il y a ce côté très technique et eux amènent plus de nuances, on va dire, et ont aussi une expertise, hein, souvent ces membres de la commission des projets. Donc je ne suis pas seule sur le terrain, donc je vais avec un membre de la commission des projets qui souvent est français, on va dire, pas comme moi,
0: mais avec
1: Et du coup, il y a plus d'intrigue, comme oh là là, ils sont venus avec des blancs aujourd'hui. Et donc, c'est différent. C'est les enfants dans toute leur innocence. Et après, ce que j'aime, c'est pour ça que j'ai dit j'aime bien les enfants, c'est qu'il y a ce côté, il n'y a pas d'arrière-pensée. Ils voient quelqu'un de nouveau, ils sont contents, ils sont intrigués, mais c'est tout.
0: C'est chou. Trop cool. Si tu veux bien, la dernière photo, et là, effectivement, on est sur cette fameuse équipe département des projets, donc là c'est qui est au CEL, avec ses bureaux en région parisienne, et là on voit toute partie de l'équipe, c'est ça?
1: Effectivement, donc ça c'est l'équipe du département des projets exclusivement, sans l'équipe du CEL au sens global. Et maintenant on est combien? je ne me rappelle plus, on est 6 maintenant, effectivement.
0: Ouais. On voit sur la droite de l'image Isabelle, donc la responsable du service.
1: Effectivement. Donc on a Isabelle, on a aussi François-Xavier qui est à côté d'Isabelle et Gillian qui est à l'autre bout, qui sont aussi chargés de projet comme moi.
0: Ok.
1: Et on est complété par Sam et Marie qui sont tous les deux devant. Donc Sam, lui, il s'occupe justement de la relation avec les donateurs.
0: Ok, d'accord.
1: C'est lui qui fait le lien et effectivement, c'est le premier niveau de réponse pour les donateurs parce qu'on en a souvent qui appellent.
0: Qui ont des questions, qui écrivent, etc. Quoi.
1: Exactement, qui écrivent, qui veulent savoir ce qui se passe, qui veulent prendre un engagement. Donc, ils nous aident énormément à ce niveau-là. Et on a notre mari qui nous aide justement dans ce qu'on appelle un peu la conformité, en fait, travailler avec les partenaires sur tout ce qui est respect des normes qualité.
0: Oui.
1: Des normes qualité pour le partenariat, moins sur l'aspect du projet, mais plus le partenariat. Par exemple, je vais prendre un exemple, mais vraiment tout ce qui va être travailler sur la transparence financière avec les partenaires dessus, comment ils peuvent améliorer tout ce qui est leur gestion comptable, gestion financière. Donc voilà, Marie, elle va vraiment aider sur des questions pareilles
0: trop bien.
1: Partenaires.
0: C'est rigolo, mais en même temps, on le dit depuis tout à l'heure, qu'il faut veiller à la qualité. Service qualité, c'est assez rigolo. Donc ça, c'est le département des projets qu'on cite depuis tout à l'heure dans cette émission. Et il faut noter, pour ceux qui l'avaient pas suivi au début, que ça, c'est l'une des actions qu'on retrouve au CEL sur les quatre piliers qui composent le CEL. Voilà, pour un petit peu replacer le truc parfois difficile à cerner, c'est entre le parrainage, c'est un autre service.
1: Oui.
0: Voilà, donc c'est pas forcément facile et lisible d'y voir clair. Pour conclure, j'aime bien poser quelques questions sur ton parcours à toi.
1: Oui.
0: Et alors, justement, je le disais tout à l'heure en rigolant, depuis petite, t'es sensible aux questions de pauvreté, d'injustice, et t'interrogeais souvent tes parents, justement, sur ton pays d'origine. Et un jour, donc, un peu, je pense, fâché de comment ça se passe, tu dis, si c'est comme ça, je vais devenir présidente du Congo. C'est une vraie phrase, hein, tu l'as dite, je crois.
1: C'est vrai. Ouais,
0: j'ai adoré là quand tu m'as dit ça, quand on préparait ce moment. Et donc après le lycée, t'hésites entre devenir prof ou travailler au changement. J'ai trouvé ça beau. Et donc tu te lances dans un parcours universitaire, économiste du développement. Et là, c'est parti pour une trajectoire professionnelle dans la question de l'humanitaire. Et c'est ça qui est intéressant. Donc tu fais tes études. T'es en cours encore à ce moment-là et tu découvres le CEL, tu le disais tout à l'heure, quand t'es étudiante.
1: Oui.
0: Et tu rencontres un certain Daniel Hillion qui est présent dans une église et qui présente le CEL justement. Et, est-ce que tu peux me dire qu'est-ce qui t'interpelle à ce moment-là?
1: Déjà, ce qui m'interpelle, en fait, c'est déjà d'être dans une église et qu'on parle de développement.
0: Ok.
1: Ça me surprend.
0: Ça connecte avec tes études.
1: Exactement,
0: à ce moment-là.
1: Exactement, parce que pour moi, ça, c'est mes études, ça n'a rien à voir avec l'église.
0: Ouais.
1: Mais vraiment, c'est...
0: Ouais.
1: Donc là, ok, qu'est-ce que mes études font à l'église? Et donc déjà, là, je suis très intéressée. Et justement, je me rappelle, non mais vraiment, je sais pas ce qu'il y a avec l'eau, mais c'était une présentation, après il a parlé des projets eau. D'ailleurs, dans la présentation, quand il a parlé du CEL, de donner quelques exemples de projets, c'était des projets eau. Et de voir tout le sérieux. Ce qui m'interpelle, c'est tout le sérieux avec les chiffres présentés sur la situation, les axes d'intervention. Donc oui, vraiment le sérieux et de me dire waouh, il y a une organisation chrétienne qui fait quelque chose pareil, qui intervient dans le domaine du développement, de la solidarité internationale. Je savais même pas. Donc ça m'a marqué et je me dis effectivement je veux continuer à avoir des nouvelles. Donc je demande à recevoir le CEL Information, le journal du CEL trimestriel, et je me dis je veux rester informé de ce qui se passe.
0: C'est comme ça que le lien démarre, et puis c'est seulement plus tard que tu iras bosser là-bas. Et ce fameux Daniel Hillion, que tu ne retrouveras pas dans une ONG, son poste, tu ne le retrouveras pas dans une ONG qui n'est pas chrétienne. Donc il est intéressant de ce point de vue-là aussi.
1: Oui.
0: Qui est Daniel Hillion? Comment tu le décrirais? Et notamment sa fonction.
1: Je vais faire attention à ce que je dis. Alors, il y a un jour, ça, c'est pas moi, mais un jour, il y a un partenaire qui m'a dit « Oui, j'ai rencontré le pasteur du CEL. »
0: Ah.
1: Oui, qui est le pasteur du CEL?
0: Mais qui donc?
1: Daniel. En fait, Daniel, c'est donc c'est le directeur des études du CEL. Et il a vraiment sa plus-value, c'est vraiment apporter tout cet aspect théologique, en fait, sur les questions de pauvreté. Et ça, c'est sûr que... pour quelqu'un qui a fait des études justement spécialisées dedans, l'économie du développement, c'est vraiment l'économie pour comprendre pourquoi les gens sont pauvres et comment on fait pour les sortir de la pauvreté. Et de se dire là, il y a quelqu'un qui t'amène une perspective biblique, qui réfléchit sur ces questions-là à la lumière de la parole de Dieu. Ok, d'accord. C'est vraiment, tu sens que c'est la pièce qui manquait à ton puzzle. Et pour moi, ouais, Daniel, c'est ça. C'est vraiment rajouter cette approche-là que j'aurais pas ailleurs.
0: Ouais. Et c'est ça que dit le sel, je crois. Hein. C'est ce côté, oui, on veut aider les autres, on veut aider ceux qui sont en situation d'extrême pauvreté, se mettre en action, mais on le fait au nom du Christ, quoi. Et oui. C'est parce qu'on est, comment dirais-je, ancré dans une solidarité que la Bible nous inspire, quoi.
1: Oui.
0: Ouais. C'est ça qui porte aussi, hein, je crois. Et c'est ça qui t'a touché, peut-être aussi, j'imagine.
1: Oui, bien sûr. Ouais.
0: Donc, tu poursuis ton cursus, tu fais ton double master, et là, tu as travaillé au sel. Et donc, tu voulais pas, ça, c'est vachement intéressant, tu voulais faire de l'humanitaire, mais tu voulais pas être expatrié, tu voulais pas vivre ailleurs qu'en France.
1: Effectivement, dès le départ, je me sentais pas vivre ailleurs. C'est bizarre, mais j'ai fait des études dans le développement, donc il y a vraiment des chances que j'aille vivre ailleurs, que j'aille sur le terrain. Mais il y avait cette volonté, déjà pour des raisons personnelles, j'aime bien être attachée à ma famille, donc c'était difficile pour moi de m'imaginer tout de suite vivre loin. Et je sais pas, j'ai toujours eu cette conviction que je voulais pas aller vivre dans un autre pays sur place. Et là, ben, quand j'arrive au sel, que j'ai l'entretien justement sur le poste de chargé de projet, qu'on m'explique que là tu vas voyager et que nous, en tout cas, on n'envoie jamais personne sur le terrain, je suis là, oh, mais c'est parfait en fait. il y a vraiment le juste milieu, je peux y aller, mais je reste pas sur place.
0: Ouais. Et je t'avais demandé ce qui t'a surpris en arrivant au sel. Et tu m'as dit cette phrase, tu m'as dit, t'as réfléchi, hein, t'as fait, les gens sont gentils.
1: Oui. C'est vrai, mais c'est peut-être bête, mais c'est réel. C'est pour ça que je disais, j'en reviens à cette fameuse phrase en disant le sel, c'est vrai.
0: Ouais.
1: Les gens sont vraiment gentils et c'est de la gentillesse. Au début, tu te dis, bon, ok.
0: Où est le problème caché?
1: Où est le problème? Est-ce qu'ils font juste semblant parce que c'est le premier jour? Est-ce qu'ils veulent juste que je reste et c'est bon? Mais en fait, non, c'est une réelle gentillesse. C'est, je dirais pas juste de la gentillesse, mais de la bienveillance qu'on peut sentir dès le début. Après, je sais qu'on est tous sensibles différemment, mais moi, ça m'a touchée, en tout cas, cette bienveillance, cet accueil et cette bienveillance qui reste au travers du temps.
0: Ok, trop bien. Et du coup, une toute dernière question, justement plus personnelle aussi. On parlait déjà de ta double culture. Et tu m'as dit cette phrase que j'ai trouvée vraiment intéressante. C'est que ici, en France, des fois, on te renvoie l'image que tu n'es pas totalement française. Quand tu es en Afrique subsaharienne, et particulièrement au Congo, on te renvoie l'image que tu n'es pas vraiment congolaise, quoi.
1: c'est ça, c'est que... C'est que le fait d'avoir une double culture, c'est une richesse, mais en même temps,
0: C'est déstabilisant.
1: C'est déstabilisant, hein. Et ça, je suis pas la seule à le dire. Je sais que j'ai déjà eu des conversations, que ça soit avec des collègues ou des amis, qui ont aussi cette richesse d'avoir deux cultures, voire plus, et de dire un peu la même chose, de dire, en fait, limite, on est juste citoyen du monde parce que t'es jamais 100% là ou 100% là. En fait, il y a toujours des choses qui t'échappent. Moi, il y a des choses qui m'échappent, effectivement, ici en France, parce que j'ai pas grandi avec ça, mes parents sont pas français de base. Et de la même manière, quand je pars au Congo, même si mes parents m'ont appris, j'aime énormément la culture congolaise, mais il y a toujours quelque chose qui m'échappe parce que j'ai pas grandi là-bas.
0: Ouais.
1: Donc voilà.
0: Anaïs, on est au bout de ce moment de cette émission à La Rue du Sel. Merci vraiment pour tout ce que tu as livré. C'était parfait, vraiment immersion sur le terrain. Merci pour ton cœur aussi. Là, c'est vraiment trop bien. Ce qui est chouette, c'est que si on veut te retrouver, on va sur le site du Sel et on va sur les projets qui sont menés par le SEL. Donc là, bien sûr, on peut financer, on peut apporter sa pierre à l'édifice. Et ce qui est très chouette maintenant, on le sait, si on finance un projet de tickets repas, de puits, d'aide à l'agriculture, il y a des personnes comme toi ou des collègues qui sont là, qui vont utiliser ces fonds pour financer des projets sur le terrain, qui sont suivis, qui sont accompagnés. Enfin, bref, merci pour cette belle illustration. Et puis ça, là aussi, ça génère, ça finit de solidifier la confiance aussi. Donc c'est très, très cool.
1: Merci à toi.
0: Avec grand plaisir.
1: Merci pour l'accueil.
0: Allez, belle suite en tout cas à toi. Puis nous, on se retrouve pour un nouvel épisode de La Rue du Sel.

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0: Racontez-moi.
1: Parti en mission au Tchad, Paul Orala va être pris en otage par un groupe d'opposants au gouvernement. Pendant 5 mois et demi, il va être séparé de sa famille et de tout son entourage.
2: J'ai le

Premier contact avec l'Afrique en Algérie quand j'avais fait mon service militaire. Et là, évidemment, je me suis particulièrement intéressé à cette population où j'ai vécu. En tant que chrétien, j'avais le désir de rendre témoignage et je me suis souvent posé la question comment pouvais-je atteindre ces gens-là, de conception totalement différente de la nôtre. Mais je suis retourné en France justement dans le désir de me laisser former en tant que missionnaire. Ça veut dire que j'avais naturellement des contacts avec les musulmans et je me suis rendu compte là-bas quelles étaient les possibilités de contact. Et j'ai remarqué que au point de vue, disons, service médical, il y avait des possibilités qui m'étaient données de rentrer en contact avec des musulmans. Alors j'ai pu partir directement au Tchad. Et là, nous avions fait un début à N'Djamena, donc dans la capitale. Il est évident que nous n'avions pas l'habitude de ces endroits-là. Mais nous avions été obligés naturellement de prendre des contacts avec les gens. La première impression pour nous était effectivement les gens vivaient différemment. Et nous avions le désir tout de suite de prendre contact avec cette population. C'était un grand changement, nous l'attendions d'ailleurs, et nous étions aussi prêts de l'accepter dans ces conditions-là. Mais évidemment, il fallait d'abord apprendre la langue, le climat était totalement différent de l'Europe, il fallait s'y habituer, s'y adapter, et aussitôt aussi, nous avions voulu prendre contact avec cette population, que ce soit les Arabes ou même les gens du Sud, mais nous étions surtout portés donc vers les gens du Nord. La première chose à faire, c'était d'apprendre l'arabe. La deuxième chose, c'était pour nous aussi, au point de vue médical, d'avoir les aptitudes nécessaires pour une fois partir en brousse et travailler là-bas. C'était d'ailleurs notre but principal de vivre l'évangile et de le prêcher. Et comme nous étions vraiment attachés à la parole de Dieu, nous savions qu'en dehors de Jésus, il n'y avait pas de salut. Et c'est pour cette raison-là que nous sommes aussi partis en Afrique. Et nous avons donc apporté ce message à ces gens-là. Nous avons passé 11 mois. Et là, nous avons eu les possibilités de nous laisser former au point du médical encore. Et aussi, nous avons pu faire l'apprentissage de la langue arabe. Et aussi, nous avons eu les premiers contacts avec cette population. Nous avions des très bons contacts. Et évidemment, nous étions bien conscients au départ, il fallait tout de suite s'adapter à cette population qui était totalement différente de nous. Nous avions absolument le désir de nous adapter à cette structure africaine et surtout ne pas apporter des conceptions européennes. Surtout que nous savions que nous allions vivre dans des populations déshéritées, en particulier des populations qui n'ont jamais été touchées même par la civilisation. Aussitôt après, nous sommes partis en direction du nord-est, à 1200 km de N'Djamena à Matajene, qui est une station de brousse et qui a été construite en 1964. La région était désertique, donc nous nous trouvions dans une zone zaïlienne. Nous avions un mois de saison des pluies, donc très peu de végétation. De toute façon, la station était quand même construite au bord de l'eau. Et c'est pour cette raison-là que nous savions que là-bas aussi les gens allaient venir, puisque nous étions dans une région à prédominance, donc des personnes nomades. Les personnes, naturellement, vivaient de l'élevage. Ils pouvaient, évidemment, élever des troupeaux, et c'était leur seul moyen, donc, et les possibilités de vie. Le premier contact, évidemment, c'était encore en soignant les malades. Les gens ont remarqué que nous avons le désir de les aider, que nous nous intéressions à eux et que vraiment nous les aimions. Uniquement de ce fait que nous les avions soignés, que nous leur avons fait du bien. Nous étions bien conscients que l'évangile n'était pas seulement à prêcher, mais surtout l'évangile était à vivre. Et nous savions aussi que le Seigneur lui-même s'occupait de notre corps et de notre vie tout entière. Et c'est ainsi que nous avons essayé de prendre ce contact avec les gens. Au début, nous n'avions pas beaucoup de contacts, justement parce que les gens étaient très méfiants. Mais ce n'est justement qu'au travers de ce travail médical, de ce service,
que les gens se sont rendus compte que nous avions ce désir de les aider. Et ceci les a vraiment touchés. Il me semble premièrement que ces gens avaient une fausse notion du vrai christianisme. Il est évident qu'ils étaient opposés au christianisme, mais aussi à tout ce qui venait de l'extérieur, en particulier donc de l'Occident. Nous étions bien conscients que l'Évangile devait se parler et se vivre. Et c'est pour cette raison-là, nous avions donc soigné les malades, et cela nous a donné des occasions de rendre témoignage. Puisqu'en principe, nous avions les cultes le matin, lorsque les malades sont arrivés au dispensaire, et nous leur avons prêché l'Évangile. Nous étions très surpris au départ, parce que les gens nous ont acceptés, ils ont vraiment écouté avec beaucoup d'intérêt. Surtout les musulmans, ce sont des personnes qui sont des personnes religieuses, qui aiment parler des choses de Dieu. Lorsqu'ils ont entendu, ils ont compris une certaine différence, ils ont remarqué quand même qu'il fallait ne pas accepter cela de premier abord. Il est évident que notre façon de vivre, notre façon de les aimer, en les soignant, en les aidant, cela a réveillé en eux un intérêt tout à fait particulier. Un beau soir, la station a été investie par des combattants du Frelinat. Nous étions bien conscients qu'ils étaient dans la région, et un beau soir, naturellement, ces hommes se sont présentés sur la station. Ils ont investi donc cette station, nous ont fait sortir des maisons, et aussitôt, nous ont fait savoir qu'ils allaient nous emmener en tant qu'otages. Le Frelinat, naturellement, veut dire le Front de Libération Nationale du Tchad. Nous étions très surpris une fois qu'ils nous ont fait savoir que j'allais être emmené comme otage. Nous étions bien conscients que ces gens étaient dans la région, qu'ils combattaient contre le gouvernement et les autorités légales, mais nous n'avions jamais pensé qu'ils allaient m'emmener en otage. Ils ont été, disons, corrects dans l'ensemble, à part naturellement, certains militaires se sont permis pas mal de choses. Ils sont rentrés dans les maisons, nous ont pillé ce qu'ils ont voulu. Ils ont emmené, évidemment, ce qu'ils ont voulu. Et aussitôt, ils m'avaient fait comprendre qu'ils allaient emmener toute ma famille. Je leur ai tout de suite fait comprendre que si ces gens voulaient travailler pour la justice, combattre pour la vraie justice, comment cela pouvait-il se concevoir? Et évidemment, j'ai remarqué que le chef est devenu très inquiet en me disant, de toute façon, vous partirez avec nous en tant que prisonnier. Enfin, je ne connaissais absolument pas les raisons pourquoi j'étais emmené comme prisonnier. Évidemment, j'étais bien troublé au départ. Je me suis bien posé la question, ce que j'allais devenir. Parce que nous avons vécu des faits semblables au Tchad, et malheureusement, beaucoup de personnes ont été même exécutées. Il est vrai que justement, ces personnes sont venues dans la région, se sont installées, et ont voulu savoir effectivement qui j'étais, parce qu'on m'avait pris au départ pour un espion, pour un agent de renseignement. Il est évident naturellement que nous étions des étrangers, fixés dans une région totalement isolée, et où souvent aussi il y a eu des accrochages. On aurait pu penser que j'étais un agent de renseignement puisque je possédais un poste émetteur-récepteur. Et de par là, naturellement, j'avais été tout de suite suspect. Nous étions tellement isolés. Alors c'était quand même une certaine assurance, pour nous une certaine garantie, et ainsi nous étions aussi en contact régulier avec nos collègues. Nous avions reçu ce poste émetteur dans ce but-là. Nous étions effectivement beaucoup moins isolés de ce côté-là. Je dois dire qu'on m'a conduit dans une région qui m'était totalement inconnue. Au départ, lorsque nous avons quitté la station, je n'avais plus la possibilité de rentrer en contact avec les miens. Nous sommes partis le soir même, il faisait déjà nuit, et nous avons fait à peine 30 kilomètres. Nous aurions dû atteindre un village assez précis. Et là, j'ai averti justement les gardes qui m'avaient emmené que cela pouvait être dangereux pour nous. Avant de rentrer dans ce village, nous avions dû traverser un wadi très profond. Et au dernier moment, j'ai quitté la piste. Je ne savais pas pour quelle raison. Je l'ai appris seulement quelques secondes plus tard, dès que j'avais donc quitté la piste, aussitôt des militaires ont tiré sur le véhicule. J'étais moi-même obligé donc de conduire mon véhicule.
Il est évident que les gens nous attendaient. Ils nous avaient tendu une embuscade, croyant justement que mon véhicule appartenait donc à l'armée tchadienne. Mais eux ne sachant pas que dans ce véhicule se trouvaient même leurs collègues. C'étaient effectivement les combattants du Frolina qui avaient eux-mêmes monté cette embuscade. Et ils étaient effectivement dans l'erreur, donc ils ont tiré dans le véhicule et malheureusement, ils en ont même touché leurs collègues. J'en ai vu un même qui a été tué sur le coup. Et moi-même, j'ai pu sauter et j'ai pu me mettre à l'abri. Je peux dire, j'ai vu même là-dedans la main de Dieu. Parce que si nous avions continué et nous aurions donc traversé le wadi, il n'y aura aucun qui serait sorti vivant de ce véhicule. Là, j'ai remarqué que la main de Dieu était avec nous et nous a gardés. Là, j'étais absolument conscient de cela. Et je dois dire, j'avais tout de suite aussi pensé à ce verset où il était dit que toute chose concourt au bien de ceux qui aiment le Seigneur. Pour moi, c'était vraiment une parole de réconfort et d'assurance. Nous n'avons pas pu continuer très loin, étant donné que nous sommes perdus dans une région rocailleuse et montagneuse. De toute façon, nous avons quand même pu nous mettre à l'abri, parce que le jour allait pointer, et puis il fallait vraiment se cacher, puisque aussitôt nous étions conscients que l'armée tchadienne allait intervenir. Ainsi, le véhicule a été caché au fond d'un wadi et recouvert avec, naturellement, des branchages. Il est évident que les troupes régulières ont aussitôt essayé, naturellement, de me rechercher. Je n'étais absolument pas au clair où ils allaient m'amener. J'étais obligé d'attendre toute cette journée-là. Et le soir, le véhicule, naturellement, ne pouvait pas leur servir à grand-chose. Parce que le véhicule allait se faire repérer rapidement. Il fallait donc le détruire. On a donc sorti les effets qui pouvaient les intéresser et le reste du véhicule, donc, enfin le véhicule a été ensuite brûlé. Tous les affaires ont été chargées sur des chameaux et nous avons continué notre route la nuit, toute la nuit. J'étais bien conscient du fait qu'ils m'avaient fait savoir ensuite qu'ils allaient m'emmener à un camp de base. Qui se trouvait à environ à 7 jours de marche. J'étais escorté par ces combattants le premier jour et le deuxième jour, j'étais aussitôt donc mis à l'écart. Ils m'ont confié donc 3 gardes qui m'avaient donc accompagné dans une autre direction. Les militaires étant restés donc à cet endroit où nous avions passé la nuit. Nous avions continué pendant 10 jours et tous les 2 jours, j'ai rencontré d'autres combattants. Et naturellement, nous étions toujours recherchés par les avions. Les hélicoptères nous ont survolés, nous avons pu nous cacher le jour, et surtout nous avons marché la nuit, le matin de bonne heure et le soir. Les 10 premiers jours, c'était sans arrêt, pour ainsi dire, l'occupation de marche. Mais il faut dire qu'au bout de 10 jours, nous sommes arrivés dans un endroit très isolé, où on m'avait caché donc, dans un désert rocailleux. Et j'étais obligé donc de rester toute la journée dans une crotte. Le soir, j'avais le droit de sortir, mais toute la journée, j'étais donc dans l'attente. C'était vraiment l'attente pendant ces 5 mois et demi qui allaient suivre. J'avais des possibilités de contact avec eux, étant donné que je connaissais d'abord leur langue, l'arabe, et puis deuxièmement aussi, ils étaient absolument très bien disposés à mon égard. J'avais beaucoup de possibilités donc de leur expliquer le but de notre présence au Tchad, et en particulier dans cette région-là. Et étant donné lorsqu'ils avaient donc pris les affaires dans nos maisons, ils ont aussi tôt emmené des traités. Et comme beaucoup ne sachant pas lire, m'avaient donc donné ces traités pour leur expliquer. C'était des textes avec des messages chrétiens là-dessus, et cela a été un bon moyen d'évangélisation pour moi. À leur égard. Je ne veux pas dire particulièrement qu'ils étaient intéressés parce que c'était des musulmans convaincus, mais quand même, ils ont pu apprendre un peu dans quel but nous étions là-bas en Afrique. Je peux dire quand même qu'ils étaient très sympathiques et ils ne voulaient pas du tout que je sois considéré comme un prisonnier. Je ne l'étais pas même traité de cette manière, évidemment. J'étais limité. J'avais pas du tout la possibilité de sortir, j'étais surveillé, c'est un fait, mais autrement, ils voulaient absolument que je me sente à l'aise au milieu d'eux.
Je dois dire que vraiment j'étais traité correctement et vraiment j'étais, pour ainsi dire, aux petits soins dans un certain sens du fait qu'ils m'ont fait venir, parvenir même des médicaments, même de temps à autre j'avais des extras comme par exemple des gâteaux, de temps en temps du sirop. Il est vrai, au départ j'étais bien troublé et je me suis bien posé des questions. Mais comme j'ai dit, étant donné que je connaissais la parole de Dieu, malgré que je n'avais pas la Bible sur moi, je pouvais remémorer beaucoup de versets bibliques et que je connaissais et qui étaient des bases pour moi très solides. Là, je peux dire vraiment que j'ai réalisé ce que c'était la foi en Dieu et sa présence dans des circonstances pareilles. Je pense surtout à ce passage qui a été au départ, je peux dire vraiment, la ligne de conduite pour moi. Que toute chose concourt au bien de ceux qui aiment le Seigneur. Ça, c'est un passage qui m'a en fin de compte porté à travers toute cette situation.

j'étais bien conscient et je me suis accroché vraiment à cette promesse. Et d'autre part, j'étais aussi bien conscient que j'avais une mission à accomplir au milieu de ces combattants. Mon désir était vraiment de leur faire connaître l'Évangile, la raison même de notre présence là-bas. Même les combattants eux-mêmes m'ont fait dire qu'ils n'ont jamais rencontré de vrais chrétiens. Et mon désir était vraiment de le leur faire connaître. Là, je me suis bien rendu compte comment je pouvais donc concevoir la réalité de la parole de Dieu avec ma vie et les circonstances dans lesquelles j'ai vécu. Et là aussi, j'ai souvent dû me dire que la vie chrétienne n'est pas seulement, c'est pas la vie de facilité. C'est surtout une vie d'épreuve. Et nous devons quand même reconnaître que l'épreuve doit être utile en tant que chrétien. Et là, j'ai réalisé aussi ce que c'était vraiment cette épreuve. Malgré les circonstances défavorables, j'ai pu me raccrocher à la parole de Dieu. Par exemple, comme il est dit, recommande ton sort à l'Éternel et il agira. Je me suis bien rendu compte de cela en me recommandant au Seigneur et j'ai réalisé ce que c'était vraiment la paix de Dieu dans mon cœur. Et pas seulement la paix, mais encore la joie à travers ces circonstances. Je me rappelle en particulier lorsqu'on m'avait annoncé que j'allais être fusillé, j'ai demandé tout simplement à Dieu de me donner la force et surtout le courage de rester jusqu'au bout fidèle, afin que le témoignage que j'avais à rendre soit un témoignage positif. Il est vrai que j'avais des angoisses, des moments d'angoisse, des moments de doute même, mais toujours à nouveau, j'ai dû faire cette expérience de la présence de Dieu. Et cela m'a beaucoup, beaucoup encouragé de voir combien la parole était la vérité, combien vraiment ces promesses étaient pour moi des sources de bénédiction. J'étais totalement libre et j'avais en principe facilement 2-3 heures par jour où j'avais la possibilité de me mettre à l'écart. Il est vrai que mon esprit était bien occupé de cela, mais par contre quand même, j'avais cette possibilité de présenter cela au Seigneur comme un enfant qui parle à ses parents. J'étais paisible intérieurement, même en ne sachant pas ce qui allait m'arriver dans l'avenir. J'avais vraiment cette confiance de la présence de Dieu, mais il fallait faire cette expérience journellement. Ce n'était donc pas, je veux dire, une expérience continuelle, mais enfin, il fallait refaire cette expérience au fur et à mesure des jours. Il me semble que la présence de Christ était beaucoup plus proche que je ne l'aurais personnellement pu sentir, si vous voulez, dans ce sens-là. Mais j'étais bien conscient que Christ était avec moi. Même que si je ne l'ai pas réalisé peut-être à des moments ou d'autres, comme je l'aurais peut-être voulu. La présence de Jésus-Christ était pour moi un réconfort dans ce sens que j'étais bien conscient qu'il nous a donné ses promesses et des promesses de réalité. Il nous a dit qu'il restera avec nous tous les jours. Ou d'autres paroles comme celle-ci, « Tout pouvoir m'a été donné dans le ciel et sur la terre. » Et je peux dire que une fois que je me suis accroché à cette parole, j'ai réalisé cette présence tellement intime, tellement proche, que j'ai réalisé là que Christ était avec moi. Il était dans ma vie mon sauveur, et j'ai aussi dû réaliser qu'il était mon maître et mon Seigneur, parce que c'est lui qui dirige ma vie dans un certain sens. Si vraiment nous voulons être des serviteurs, c'est lui qui prend l'initiative, mais aussi c'est lui qui prend toutes les responsabilités. De ce fait, j'avais cette assurance qu'il était avec moi. Je peux dire, j'avais des moments où j'avais un certain sentiment d'abandon. Mais je dois dire que à chaque occasion où je me suis vraiment basé sur ses promesses, j'ai réalisé cette présence beaucoup plus rapprochée. Je pense que la chose la plus difficile à surmonter pour moi personnellement était d'avoir toujours cette confiance. Parce qu'on vit quand même dans une réalité qui m'a montré d'une part que nous sommes des hommes qui peuvent passer d'un jour à l'autre. Et je me suis souvent posé la question, pourquoi Dieu vraiment a permis cela, étant donné
que nous avons obéi à cette parole qui nous a été donnée, à cet ordre d'aller jusqu'aux extrémités de la terre. Et alors, d'un coup, on se trouve dans des circonstances pareilles. On est plutôt tenté de penser, ben, Dieu aurait dû bénir, nous donner plus ou moins une récompense dans un certain sens. Et je pense que c'est ça l'expérience chrétien, que à travers cette épreuve, nous puissions rester calmes, nous attendre vraiment à la grâce de Dieu, en fin de compte. Évidemment, j'ai dû attendre pendant 5 mois et demi, j'étais naturellement transporté d'un coin à l'autre. Et un beau jour, naturellement, on m'a fait savoir que j'allais être transporté ailleurs, assez loin du lieu où on m'avait retenu. J'étais emmené jusqu'en Libye. Un camion est venu et m'a donc transporté avec 3 gardiens dans un lieu très isolé. Et un beau jour, j'ai vu venir un véhicule. Un Africain qui est descendu, il m'a apporté la Bible, avec une lettre de mon épouse et une lettre d'un responsable de la mission. Ça a été vraiment, je pense, quelque chose de tout à fait particulier, parce que je me suis attendu à cela. Et j'attendais vraiment la Bible. Et aussitôt, j'ai pu l'ouvrir. Et le premier passage, qui a été pour moi un passage réconfortant, était celui-ci, qui était marqué dans le psaume 94, à partir donc du verset 14, il est dit, « Puisqu'il m'aime, je le délivrerai, je le protégerai, puisqu'il connaît mon nom. Il m'invoquera et je lui répondrai. Je serai avec lui dans la détresse, je le délivrerai et je le glorifierai. » Je peux dire, ça a été vraiment, pour moi, une nouvelle assurance que j'allais être libéré. Et surtout, de la promesse que Dieu m'avait déjà donnée au départ, bien que je n'étais pas du tout sûr et certain que j'allais être libéré. Mais c'était vraiment un encouragement pour moi, je savais à ce moment-là que j'allais être libéré. Vraiment, j'ai attendu cela, je l'ai accepté de cette manière. Et je n'ai pas attendu très longtemps. 2 heures plus tard, un autre véhicule s'est amené vers nous, 3 personnes qui sont descendues, et le responsable du Frolina m'a donc ensuite annoncé cette bonne nouvelle que dans quelques jours, je serai parmi les miens. On m'a pas carrément donné des explications très précises, mais on m'avait fait savoir que j'étais innocent. D'après les investigations, les recherches qu'ils avaient faites, ils se sont rendus compte que où j'étais accusé, naturellement, tout cela était négatif, donc je n'étais absolument pas responsable. Et ainsi, ils m'ont fait savoir, comme ils me l'avaient dit 2 mois auparavant, que si vraiment j'étais innocent, j'allais être libéré, et cela sans condition. Ensuite, j'étais naturellement amené dans une grande agglomération, où j'étais encore une fois gardé pendant 3 jours, jusqu'à ce que tous les papiers ont été réglés, et j'étais donc emmené par avion ensuite jusqu'à Benghazi, où j'étais remis aux autorités d'abord libyennes. Ce sont les autorités libyennes qui m'ont ensuite remise aux autorités françaises. Donc un responsable du Frolina et un responsable des autorités libyennes m'avaient accompagné donc du dernier endroit de ma détention jusqu'à Benghazi. Et je ne pouvais pas le comprendre. Je dois dire, comme dans le psaume 126, ça a été un rêve pour moi. Et ça a été tellement rapide, de sorte que quand je me suis trouvé à la maison, je n'ai pas même pu le réaliser au départ. Je suis directement rentré en France, à partir de la Libye. Étant donné que j'étais remis aux autorités françaises, ils ont fait tout de suite tout pour moi, pour que j'aille donc regagner mon foyer dans un délai très rapide. Je ne peux dire que c'est que le chemin de Dieu, en fin de compte, parce que nous devons nous rendre compte, Jésus lui-même a été l'exemple, ses apôtres et tous ceux qui l'ont suivi ont passé par des épreuves. Et c'est un cheminement normal, je peux dire, en tant que chrétien. J'avais mis mon espérance en l'Éternel. Il s'est incliné vers moi et il a écouté mes cris. Mais je peux aussi dire que c'est aussi le résultat de beaucoup qui ont prié pour moi. J'étais tellement étonné de la spontanéité
de tous ces chrétiens connus et inconnus qui ont prié pour cette délivrance et le Seigneur a exaucé. Ça a été aussi, je pense, en particulier pour les autorités, un témoignage concret de ce que Dieu peut faire dans une vie d'un chrétien. Eux-mêmes me l'ont déclaré en me disant que c'est un vrai miracle que j'étais libéré. Et nous avions eu l'occasion de pouvoir leur dire, oui, mais c'est grâce aussi à tous ceux qui ont prié pour moi. Je dois dire que ça est un témoignage non seulement pour les combattants du Frolina, mais ça a été surtout aussi un témoignage vis-à-vis de ceux qui nous entourent, que ce soit les autorités et tous ceux qui ont entendu de cette affaire, qui ont prié. D'abord, c'était aussi un encouragement pour les chrétiens qui ont demandé et Dieu a répondu d'une façon vraiment merveilleuse. Je pense que cela a surtout contribué à honorer le Seigneur, à le louer, et je pense que ça a été aussi une confiance, ça a redonné une nouvelle confiance à tous ceux qui ont demandé dans l'intercession.

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365, une année de dévotion de Yannis Gauthier. Et si ? Ne vous inquiétez de rien, Philippiens chapitre 4, verset 6. Lever la tête vers Dieu en lui exprimant nos doutes est tout à fait inapproprié. Pourtant, lorsque des situations vont à l'encontre de ce que nous aurions voulu, il arrive que nous laissions nos pensées être polluées par l'inquiétude et que nous remettions en question les promesses de Dieu pour notre vie. Et si mon mariage se soldait par un divorce ? Et si mon patron me licenciait demain ? Et si Dieu n'accomplissait pas sa promesse ? Et si ma situation économique devenait catastrophique ? Vous pourriez poursuivre cette liste avec vos « si ». Cependant, n'oubliez jamais que Dieu est plus grand que vos inquiétudes et qu'avec lui, il n'y a pas de « si » pour la simple et bonne raison qu'il veille constamment à accomplir et à pérenniser son plan dans votre vie. Alors appuyez-vous sur lui et jetez vos « et si » loin de vous pour ne pas être bloqué dans vos actions à cause de vos doutes. Et rappelez-vous aujourd'hui de ne pas laisser votre foi être contaminée par vos doutes. « 365, une année de dévotion » de Yannis Gauthier, paru aux éditions Gospel Action Productions.

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